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0: Et bienvenue dans le plus grand morning de la Loire. C'est reparti pour une nouvelle semaine, une semaine de foire, puisqu'à 10h, eh bien, direction la foire de Saint-Étienne pour poursuivre le plus grand morning de la Loire jusqu'à midi et quart. À vos côtés, et bien évidemment, qui dit foire, et bien dit cadeau. Et ce voyage en Thaïlande qui est encore à gagner cette semaine, en tout cas, vous allez vous sélectionner encore cette semaine dans le plus grand morning de la Loire. Et après, encore en direct de la foire, des petites questions de sélection ce matin, ne loupez pas le coche. Et puis le retour, bien évidemment, du quiz expresso avec les compteurs qui ont été remis à zéro. À vous de tenter votre chance ce matin pour tenter de remporter la morning box. Voici pour le retour des hits. En attendant, le thème du jour, J Balvin. Ça s'appelle Azul et c'est tout de suite sur la radio de la Loire. Je vous souhaite un bon réveil, un bon début de semaine.

0: de la Loire avec Valentin qui me rejoint. Bonjour Valentin.
1: Bonjour Christophe, bonjour à tous.
0: Les statistiques s'envolent ce matin.
1: C'est la première fois que tu fais de telles stats, Christophe. C'est important de le rappeler.
0: Le thème du jour a créé un engouement énorme. La meilleure pizza du 42. Oui, il est 6h04 et nous allons parler de pizza. C'est le thème de ce matin. Souvent, entre potes, on parle de pizza et on se dit « Ah bah les meilleures, elles sont là, mais les meilleures, elles sont là, non, elles sont là. » Alors du coup, on a essayé de trancher et de dire quelle est la meilleure pizza du 42. Mais je crois qu'il faudrait une semaine pour pouvoir élire la meilleure pizza du 42. Où peut-on la manger selon vous? Vous avez été extrêmement nombreux à répondre à cette question. Alors du coup, moi je me suis dit hier soir en regardant un petit peu les commentaires, c'est que c'est déjà un super bon plan pour trouver des bonnes pizzas. Donc n'hésitez pas à aller sur notre site internet, sur activeradio.com, sur les réseaux sociaux, sur Instagram ou sur Facebook, que des bonnes adresses et on vous dévoilera notre bonne adresse à chacun d'entre nous. Tu connais une bonne pizza sans dévoiler encore
1: bien
0: le nom?
1: Bien sûr, bien sûr.
0: La meilleure?
1: La meilleure à mes yeux en tout cas.
0: Ah voilà, c'est ça. Et ben moi je vous dévoilerai aussi, mais moi c'est compliqué, j'adore la pizza et je trouve qu'il y en a des bonnes un petit peu partout. Puis on veut pas se faire d'ennemis, franchement.
1: Oui. Ça, c'est sûr.
0: Mais sans langue de bois, on va donner nos bonnes adresses ce matin.
1: Et la pire aussi, tu peux donner.
0: La pire, je sais pas s'il y a une pire finalement. J'aime tellement la pizza, elles ont toutes leur charme.
1: Ah ok.
0: Voilà. La météo du jour dans quelques instants. Il va faire beau cette semaine ou pas, Valentin?
1: Ouais, toute la semaine. Ouais.
0: Eh ben, écoute, ça c'est une bonne nouvelle. Tu nous détailles tout ça dans un instant. Juste le temps de s'écouter. Nika, Run Track Mind.
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0: Allez, il est l'heure de faire un point sur la météo de ce lundi de cette semaine, Valentin.
1: On commence la semaine avec tour du soleil, même si le ciel sera un peu voilé ce matin comme cet après-midi. Côté température, c'est quasiment pareil que ce qu'on a pu connaître hier et en fin de semaine. On devrait atteindre les 22 degrés pour les maxi à Firmini, 24 à Saint-Chamond, 25 à Bois-sur-Lignon, 26 à Saint-Étienne, à Montbrison et Arouane, 26 à Saint-Galmier et jusqu'à 27 degrés à Bourg-Carvental. Pour ce qui est du reste de la semaine, ce sera globalement ensoleillé avec des températures plutôt agréables.
0: Eh ben merci beaucoup. On te retrouve tout à l'heure à 6h30 pour les infos locales, pour les hits. Voici AA Techonomy et ce sera juste après Pierre Garnier, ce qu'on était.
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0: Morning de la Loire, les petites infos du jour. Bonjour.
1: Bonjour, nous sommes le lundi 21 septembre. On va souhaiter une bonne fête au Mathieu et un bon anniversaire à celui qui est devenu l'une des plus grandes figures du cyclisme moderne, Poggi. Né en 98 en Slovénie, il fête ses 28 ans. Tadej Pogačar, qui a commencé le cyclisme vers l'âge de 9 ans en suivant son grand frère, s'est vite imposé parmi les grands noms du peloton. À seulement 21 ans, il a remporté son premier Tour de France, c'était en 2020. Avant de récidiver, bien évidemment, excellent grimpeur, mais aussi très fort sur les classiques. Alors, ça fait débat, on parle beaucoup de dopage, mais il faut reconnaître que son organisme semble capable de récupérer, d'éliminer le lactate de façon exceptionnelle. Et puis, côté cœur, il bat peu, 37 battements par minute pendant son sommeil. Et quand on fait des sports d'endurance, on sait combien il est important, et ça, on peut l'améliorer, mais c'est surtout une sorte de don, finalement, à la naissance. Donc 37 battements par minute pendant son sommeil et il peut dépasser les 200 à l'effort, une amplitude impressionnante qui témoigne notamment de son adaptation cardiovasculaire au très haut niveau. Bon anniversaire à Tadej Pogačar. En 1980, le 21 septembre, un événement dans notre département, la Loire déborde et inonde une grande partie de la plaine du Forêt, Nervieux, Balbigny, plaine du Forêt, vallée de la Loire jusqu'au Roannais. Dans la journée du 21 septembre 1980, une crue exceptionnelle est descendue de la Haute-Loire et a frappé le département. Pour se rendre compte un petit peu, le débit de la Loire est passé ce jour-là d'environ 600 à 3375 mètres cubes par seconde en seulement 4 heures. Pour vous donner un ordre d'idée, c'est comme si une piscine olympique défilait chaque seconde. Énorme, c'était un 21 septembre. On passe à la citation du jour et elle est signée Albert Einstein. La créativité, c'est l'intelligence qui s'amuse. Et voici maintenant pour le retour des hits, Justin Bieber, What Do You Mean. Je vous souhaite un bon début de journée, un bon lundi. 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

0: offre des fleurs. 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Et à 6h30, les infos. À tout de suite.
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0: Il est 6h30, voici le premier point sur l'actu locale avec Valentin Barthévion. Bonjour Valentin.
1: Bonjour Christophe, bonjour à tous.
0: À la une, c'est une page majeure qui se tourne pour le basket ligérien.
1: Ouais, la ville d'Andrézieux-Boutéon a décidé d'interrompre définitivement son soutien financier au SCAB. Un choix fort qui marque un virage stratégique important pour le sport local. La municipalité souhaite désormais concentrer ses moyens sur ses priorités territoriales. Le maire d'Andrézieux-Boutéon, François Driol, nous explique ce choix soudain.
2: On présente beaucoup, depuis que nous avons fait notre communiqué de presse, cette décision comme étant présentant un effet de surprise. En fait, c'est une continuité logique par rapport à un certain nombre de décisions unilatérales qui ont été prises par la direction du SCAB. Aujourd'hui, par rapport au projet initial, on se rend compte que petit à petit, l'évolution, l'organisation, la concentration du projet SCAB se fait sur le secteur de Saint-Chamond. C'est probablement dans l'intérêt du club, je ne remets pas en cause ceci, mais du coup, pour les habitants d'Andrézieux-Boutéon, pour les contribuables d'Andrézieux-Boutéon, projet aujourd'hui, au fil du temps, perdu de plus en plus de sens. Et il y a un moment où nous avons voulu marquer les esprits en disant, ben voilà, on reconnaît plus le projet initial, on ne se reconnaît plus dans ce projet.
1: Le SCAB qui débutera son championnat au Havre vendredi soir. En parlant de basket, la chorale de Rouen s'est inclinée en finale de la Supercoupe. Les hommes de Teddy Parker affrontaient hier après-midi le Paris Basketball sur le parquet de Roland-Garros. Malgré une belle entame, les coraliens se sont inclinés 81 à 59 et laissent donc filer ce qui aurait pu être le premier trophée de la saison. La chorale qui avait éliminé un peu plus tôt dans le week-end l'Asvel en demi en s'imposant de justesse 73 à 71.
0: Dans le reste de l'actu, cette belle prise pour la gendarmerie de la Loire.
1: Ouais, les militaires ont interpellé 7 individus suspectés d'alimenter un réseau de trafic de cocaïne dans l'agglomération rouennaise. Les investigations ont ensuite permis d'établir que le réseau de vente était géré depuis la maison d'arrêt de la Talaudière. Un détenu de 22 ans incarcéré provisoirement pour meurtre et suspecté d'avoir tenu un rôle de donneur d'ordre dans cette affaire a donc été extrait et placé en garde à vue. 4 des 7 interpellés ont été mis en examen et placés en détention provisoire. Dans l'actualité également, le gouvernement doit se réunir aujourd'hui pour décider ou non de nouvelles aides concernant le prix du carburant. Vous l'avez certainement remarqué, à la pompe, le prix du gasoil a atteint près de 2,41 € en moyenne en France ce week-end. C'est un nouveau record selon une moyenne calculée par l'AFP à partir des prix affichés pour plus de 8700 stations-service. La secrétaire générale de la CGT, Sophie Binet, a conseillé au gouvernement ce week-end d'écouter la grogne sociale en menaçant que l'hiver allait mal se passer. La CGT qui a d'ailleurs appelé à une journée noire le 29 septembre.
0: Attention si vous prenez le train aujourd'hui.
1: Ouais, le trafic ferroviaire sera très perturbé dans la Loire. Une mobilisation des conducteurs en gare de Saint-Étienne-Château-Creux va avoir lieu toute la journée. Le trafic devrait être totalement interrompu sur les lignes Le Puy-en-Velay-Saint-Étienne, Roanne-Saint-Étienne et Montbrison-Saint-Étienne. Le trafic devrait normalement reprendre dès demain matin selon SNCF Voyageurs. Et puis, nos voisins lyonnais ne peuvent visiblement pas s'empêcher de parler de nous ce week-end lors du match de Ligue 1 entre l'Olympique Lyonnais et le Stade Rennais. Une banderole visant Saint-Étienne a été déployée en tribune en plus de chants insultants. Résultat, le match a été interrompu un temps. Décidément, on manque aux Lyonnais. En tout cas, les Verts sont encore leaders de Ligue 2 malgré ce match avec des regrets ce week-end, alors qu'ils menaient 2-0 à 15 minutes de la fin. Les Stéphanois ont finalement craqué. Résultat 2-2 face au FC Metz.
0: Et qu'est-ce qui était marqué sur la banderole?
1: Je te laisse le dire.
0: La chatte de ta mère. Voilà, c'est malin, c'est lyonnais. On passe à la météo du jour.
1: On commence la semaine avec toujours du soleil, même si le ciel sera un peu voilé toute la journée, ce matin comme cet après-midi. Côté température, on est plutôt bien. On va atteindre les 22 degrés pour les maxis à Firmini, 24 à Saint-Chamond, 25 à Bouin-sur-Lignon pour les maxis, 26 à Saint-Étienne, 26 à Montbrison et à Rouen, et jusqu'à 27 degrés. Carvental. Pour le reste de la semaine, ce sera globalement ensoleillé avec des températures encore une fois plutôt agréables.
0: Merci beaucoup. Dans le texte, c'était Saint-Étienne, la concha de tu madre. Voilà,
1: tu l'as traduit.
0: Voilà, une expression Merci. Vulgaire en espagnol.
1: Merci beaucoup.
0: Adèle Castillon était avec toi pour le retour des hits.

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2: Et bienvenue dans le plus grand morning de la Loire. Dans la Loire, eh bien, vous aimez la randonnée et vous êtes nombreux à vouloir défier le chemin de Compostelle en une fois, en plusieurs étapes. Peut-être aussi parce que le chemin passe chez nous. Eh bien, il y a un événement à pas louper. C'est la deuxième biennale sur le chemin de Compostelle. Ça va se passer à partir de vendredi et tout le week-end prochain. C'est à Chondieu. Expo, rando, conférences, films, théâtre, ateliers créatifs, table ronde, concerts, jeux de piste, visite guidée, bref, plein d'animations autour de ce chemin. Un bon plan si vous avez envie de vous lancer en 2026 ou 2027 sur ce chemin qui certes aujourd'hui ressemble un peu à une autoroute pédestre, mais pourquoi pas le chemin de Compostelle. Pour tout savoir, rendez-vous à cette deuxième biennale qui se passera au prioré de Chondieu tout le week-end prochain. Plus d'infos sur notre site internet activeradio.com dans la rubrique agenda. Pour la suite des hits et en attendant le taroscope, voici Michael Moore et Ryan Lewis. Can't Hold Us.

0: septembre. Les béliers, vos espérances affectives seront sans doute déçues. Il vous faudra faire preuve de discipline pour surmonter vos angoisses. Les taureaux, une personne cherchera à provoquer votre colère. Ne lui donnez pas ce pouvoir. Votre calme sera votre meilleure réponse. Les gémeaux, eh bien, vous avez du mal à comprendre les intentions de votre partenaire. Ne cherchez plus d'excuses. Demandez clairement ce qu'il veut réellement. Les cancers, une opportunité pourrait vous permettre de briser le silence et de reprendre contact avec la personne à laquelle vous pensez. Les lions, vous retrouvez progressivement confiance en vous et l'envie de construire quelque chose de neuf. Foncez. Les vierges, ne confiez pas vos projets ou intentions à tout le monde. Certaines jalousies commencent à se sentir. Soyez plus discrets. Les balances, quelques ajustements financiers maintenant, eh bien vous éviteront des complications ou des désagréments plus tard. Scorpion, votre intuition sera particulièrement juste. Si quelque chose vous semble étrange, observez, vous comprendrez ce qui se joue réellement. Les sagittaires, une dépense imprévue va vous contrarier au plus haut point. Il n'y a rien d'insurmontable, mais revoyez vos priorités. Les capricornes, vous attendez un document, une réponse administrative ou juridique. Relancez votre intervention, va débloquer la situation. Verseau, ne retenez pas ce qui doit partir. Parfois, certaines fins sont nécessaires pour laisser entrer quelque chose de plus juste. Enfin, les poissons, un signe, une coïncidence, une parole entendue va répondre à une question que vous posez depuis un moment. La phrase qu'a choisi Stéline aujourd'hui, comme si cela s'inventait, le bonheur, cela se trouve et se prend.
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0: ton invitation. On a lancé un thème qui fait débat, bien évidemment. C'est le but ce matin sur les réseaux sociaux. Quelle est, selon vous, la meilleure pizza du 42? Où peut-on la manger, selon vous? 182 réponses sur Insta et sur Facebook. Autant vous dire que ce matin, je ne vais pas pouvoir tout lire. Même si CC Nico nous parle de la Delizia à Écotet, Alexia Canicati à Letra, la Strada chez Dino à Saint-Just pour Vanina, les plus célèbres. Il y en a énormément. On nous parle de la Royale à Saint-Just, Saint-Rambert. On nous parle de Little Italy, toujours à Saint-Just. On nous parle bien évidemment de San Lorenzo du côté de Boin, qui semble recueillir pas mal de voix. Et vous, quelle est, selon vous, la meilleure pizza? Même si certains nous disent que c'est chez eux qu'on mange la meilleure. Eh bien, n'hésitez pas à donner votre adresse, qu'on envoie un petit peu les auditeurs vérifier tout ça. Quelle est, selon vous, la meilleure pizza du département? En tout cas, il y a de quoi trouver de bonnes adresses. Et si vous êtes à la recherche d'une petite idée, vous les trouverez dans les commentaires de nos auditeurs, parfois même avec photos, comme Pizza Roland 42, voilà, qui nous met une jolie photo de ces pizzas. On nous parle du chalet napolitain à Bourg-Argental, la pizza du Bourg 42 à Unieux, Pizza Cosy à Bonson, Ciao Bella, Restaurante à Saint-Etienne, Paradise Pizza sans aucun doute pour Marthe, Mama Rossa à Saint-Galmier pour Eric. Bref, chacun défend un petit peu sa meilleure pizza selon lui. Allez-y, ce matin, on en parle dans le plus grand morning de la Loire sur les réseaux.
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0: Et on reste dans la bonne bouffe, même s'il n'est que 6h49 du matin. 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Et pendant que vous vous inscrivez, Shakira, Burna Boy, voici Die Die.
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0: Et bon lundi à l'écoute de la radio de la Loire. Il est 7h. Et voici les infos avec Valentin Barthévian. Bonjour Valentin.
1: Bonjour Christophe, bonjour à tous.
0: À la une, attention si vous prenez le train aujourd'hui.
1: Ouais, le trafic ferroviaire est très perturbé dans la Loire. Une mobilisation des conducteurs en gare de Saint-Étienne-Château-Creux va avoir lieu toute la journée. Le trafic devrait normalement reprendre dès demain matin selon SNCF Voyageurs. Sur les routes, attention, il va également y avoir quelques perturbations cette semaine, notamment de nuit, à hauteur de Terre-Noire à Saint-Étienne pour des travaux sur ouvrage d'art. La RN88 sera fermée dans le sens Lyon-le-Puy au niveau du divergent N88, N488 à 72 les 4 prochaines nuits de 21h à 5h du matin. Dans l'autre sens, ça concernera que le divergent N88 à 72.
0: En parlant de route, le gouvernement doit se réunir aujourd'hui pour décider ou non de nouvelles aides concernant le prix du carburant.
1: Ouais, vous l'avez certainement remarqué à la pompe, le prix du gasoil a atteint près de 2,41€ en moyenne en France ce week-end. C'est un nouveau record selon une moyenne calculée par l'AFP à partir des prix affichés pour plus de 8700 stations-service. La secrétaire générale de la CGT, Sophie Binet, a conseillé au gouvernement d'écouter la grogne sociale en menaçant que l'hiver allait mal se passer. La CGT qui a d'ailleurs appelé à une journée noire le 29 septembre. Dans le reste de l'actualité, un rassemblement pour la paix va avoir lieu à Saint-Étienne aujourd'hui. Rendez-vous à 17h30 devant la statue de la plage Jean Jaurès à l'occasion de la journée internationale de la paix. Le collectif national des marches de la paix a appelé les Stéphanois à se réunir pour former une chaîne. Il est notamment pointé du doigt le budget des armées avec une hausse des dépenses militaires. Il refuse que, je cite, plus de milliards soient consacrés à la course aux armements, alors que des moyens considérables sont nécessaires pour le climat, la justice sociale, la santé, l'éducation et les services publics.
0: Un autre rassemblement va avoir lieu contre le salon du chiot à Saint-Étienne.
1: Ouais, alors que la mairie a annoncé la semaine dernière, on vous en parlait sur Active, qu'il n'y aura pas d'édition en 2027 dans une optique de bien-être animal. Elle a également indiqué qu'elle n'avait pas pu annuler l'édition 2026 qui aura lieu du 17 au 19 octobre en raison des engagements de l'ancienne équipe municipale. Pour les membres de l'association de défense animale Argos 42, il est encore temps d'agir. Un rassemblement est prévu ce soir à 19h, place de l'Hôtel de Ville, à l'occasion du conseil municipal pour demander l'annulation de ce salon du chiot. On rappelle que la ville a annoncé, faute de mieux, la tenue d'un nouveau salon de l'adoption d'animaux en même temps que le salon du chiot. En sport, la ville d'Andrézieux-Boutéon et le SCAP s'est terminée après l'annonce du retrait de la commune. Les raisons de cette séparation se précisent. Des désaccords sur plusieurs choix stratégiques ont progressivement détérioré les relations. Du côté de la municipalité, un sentiment de marginalisation s'est peu à peu installé. François Driol, le maire d'Andrézieux, nous explique ce déclic.
2: Cette idée en tête, c'est relativement récent. A contrario, nous avons eu un déclic par rapport au fait que depuis quelques temps déjà, notamment l'annonce au printemps 2025 de l'installation du SCAP Valais à Saint-Chamond nous avait interpellés. Au printemps dernier, nous avions fait des propositions concrètes pour envisager l'installation du pôle espoir sur le site d'Andrézieux avec le centre d'hébergement, avec nos installations sportives et en partenariat avec la cité scolaire François Mauriac. Là aussi, cette offre de collaboration n'a pas obtenu de réponse positive de la part du SCAP, qui a préféré un partenariat avec Tessa du Moncel et puis des hébergements sur Saint-Chamond. À partir de là, on a compris qu'on n'était plus au cœur du projet et qu'on en était de plus en plus marginalisé. Et à un moment, quand on sent les choses, il faut en tirer les conséquences.
1: Et le SCAP se déplacera au Havre pour sa rentrée en Élite 2. Et puis en foot, eux peuvent avoir des regrets. Les Verts sont allés chercher uniquement le point du match nul samedi soir face au FC Metz, alors qu'ils menaient 2-0 à 15 minutes de la fin. Score final de partout, les Verts restent quand même leaders du championnat de Ligue 2 ce lundi, avant une grosse trêve de 3 semaines pendant laquelle l'équipe de France jouera en Ligue des Nations. Une équipe de France où on retrouvera notamment le Rouennais Luca D'Acunha, milieu de terrain de Côme en Italie, qui a été sélectionné pour la première fois par Zinedine Zidane.
0: Et on termine par la météo de ce lundi, de cette semaine, Valentin.
1: Eh bien, on commence la semaine.

0: avec toujours du soleil, même si le ciel sera un peu voilé ce matin, comme cet après-midi. Côté température, c'est quasiment pareil que ce qu'on a eu ce week-end. On devrait atteindre les 22 degrés pour les maxi à Firmini, 24 à Saint-Chamond, 25 à Bouin-sur-Lignon, 26 du côté de Saint-Thé, 26 à Montbrison et à Rouen, 27 à Bourg-Carvental. Pour ce qui est du reste de la semaine, ce sera globalement ensoleillé avec des températures, encore une fois, plutôt agréables.
1: Eh bien, merci beaucoup, Valentin. On te retrouve dans un instant avec l'ensemble de l'équipe. Ce sera juste après.

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1: Et bienvenue dans le plus grand morning de la Loire, l'équipe au complet avec Karine. Comment ça va, Karine?
2: Et bonjour, ça va bien. Merci.
1: T'as passé un bon week-end?
2: Oui, ça va.
1: Quelque chose d'incroyable, non?
2: Non, on a marché en famille et puis foot pour mon fils.
1: Très très bien. Valentin!
3: Ça va, nickel, hein, comme tout. Hein.
1: C'est vrai?
3: Ouais.
1: Bon, bah, rien de particulier avec Clara, petit week-end love.
3: Je vais à la foire, tranquille, les ah, films ouais. Bien sûr.
1: D'accord, vous avez commencé à regarder la literie,
3: ouais, voilà,
1: les salons.
3: Exactement, c'est ça.
1: Très bien, c'est la saison 2. Et puis elle fait sa rentrée ce matin, une nouvelle voix qui va nous rejoindre cette saison. C'est Elisa qui est avec nous. Ça va, Elisa?
4: Bonjour, ça va et vous?
1: On te prend un petit peu comme ça, c'était pas vraiment prévu. Mais oui, voilà, comme ça. Nouvelle voix, donc du coup, il fallait l'entendre ce matin comme ça.
4: Bah, j'ai pas eu le temps de les chauffer, hein, du coup, hein, mais je vous assure, elle sera un peu chaleureuse des prochaines fois.
1: Pas de soucis. Je suis vache quand même, hein, de la mettre comme ça, de dire, hey, Isa, dans le studio. Mais c'est ça, le plus grand morning. C'est une grande famille. Une grande famille, on adore le golf dans cette émission, tu le sauras. Valentin et Karine sont désormais adeptes.
3: Pas du tout, on déteste le golf, mais c'est pas grave.
1: Alors, je voulais simplement vous parler, parce que ça m'a fait marrer. La Fédération Française de Golf a fait une grande campagne publicitaire. Et c'est pas mal. Sur les réseaux, certains disent même qu'ils ont dû prendre le CM de Burger King, tellement c'est bon. Alors, en fait, dans toutes les villes où il y a des clubs de foot, ils ont fait, par exemple, à Marseille, et si vous changiez de club cette année, avec toujours le même slogan, il n'y a pas que le foot dans la vie, trouvez votre initiation près de chez nous. Donc, c'est, si vous changez de club cette année, voilà, pour Marseille. Qu'est-ce qu'il y a? C'est comme une promenade, mais pas que pour les Anglais, pour Nice, assez rigolo. Non,
4: il n'y a pas que les...
1: C'est pas mal. Il n'y a pas que les Lensois qui savent faire de beaux parcours pour Lens. Bien évidemment, un sport sans filet, c'est mieux pour les Merlus, pour des Merlus. Et puis alors, à Lyon, eh ben, ils ont affiché cette affiche. Lyonnais, cette année, mettez-vous au vert. C'est pas mal.
4: Excellent.
1: Ah, vous aimez?
3: Ça va.
1: Voilà, c'est pas mal. Voilà, je voulais vous montrer ça. N'hésitez pas à aller voir un peu sur...
4: Mais je suis pas sûr que ce soit très prometteur, ça, hein. Je sais pas si ça va les convaincre.
1: Oui, si. Moi, je pense que si. Ça peut fonctionner. Avec un peu de chance, vous croiserez un canari sur le green. Voilà, pour Nantes. C'est assez rigolo. Ils ont bien bossé. Elisa, sois la bienvenue dans le plus grand morning de la Loire.
4: Beaucoup.
1: On est avec l'équipe ce matin. On reviendra sur le thème. On va parler
3: moi,
1: de.
3: Moi, je retiens un truc, c'est que le golf s'inspire du foot quand même. Hein.
1: Ah bon?
3: Donc, encore une fois, décidément. Décidément, le golf.
1: Vraiment le sport number one. On va jouer dans un instant pour votre sélection pour le pays de la foire 2026. La Thaïlande, ce sera après. Va sur la piste, bienvenue.

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1: Et vous allez vous sélectionner cette semaine encore pour gagner par tirage au sort ce voyage en Thaïlande pour deux personnes. Une petite question de sélection qui vous permettra de participer au tirage au sort et de remporter vos 4 places pour la foire de Saint-Étienne. Quelle discipline sportive est un des grands symboles culturels de la Thaïlande? Est-ce que c'est le Muay Thai ou la pétanque thaïlandaise? Allez, je vous laisse donner votre réponse à Karine maintenant au standard. Bonne chance.
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1: Et c'est la première sélection de la semaine. Votre sélection pour le tirage au sort pour gagner ce voyage en Thaïlande et vos 4 places pour venir nous voir à la foire. Karine, qui a été sélectionnée?
2: C'est Nathalie de Périgneux.
1: Bonjour Nathalie.
3: Oui, bonjour à tous.
1: Bienvenue à toi Nathalie de Périgneux. Tu fais quoi dans la vie?
3: Je suis gestionnaire France Service, je travaille dans la fonction publique territoriale.
1: D'accord, très très bien. Tu bosses où?
3: À Saint-Bonnet-Château.
1: Oh, bah juste à côté alors, c'est très bien ça. Nathalie, une petite question de sélection. Quelle discipline est l'un des grands symboles culturels de la Thaïlande? Est-ce que c'est le Muay Thai ou la pétanque thaïlandaise?
3: Le Muay Thai.
1: Oui, bonne réponse. Sport de combat, élément majeur de la culture thaïlandaise. D'ailleurs, on le surnomme souvent l'art des 8 membres parce qu'il utilise les 2 poings, les 2 coudes, les 2 genoux et les 2 jambes. Bonne réponse, Nathalie. Félicitations.
3: Merci.
1: Eh ben, écoute, tu fais partie du tirage au sort. Et puis, je t'offre 4 places pour venir nous voir à la foire de Saint-Étienne, ce qui te permettra de jouer et d'avoir une deuxième chance, une chance supplémentaire de remporter ce voyage.
3: D'accord, très bien, merci beaucoup.
1: Eh ben merci d'avoir joué avec nous, Nathalie, on espère te voir à la foire. Et puis je te souhaite une belle journée, un bon lundi. À bientôt Nathalie.
3: Merci beaucoup, à bientôt, au revoir.
1: Au revoir, dans un instant, le retour des hits Magic System, Magic in the Air. Je vous souhaite un bon début de journée à l'écoute du plus grand Morning de la Loire.

0: Point sur l'actu à 7h30, un point sur vos conditions de circulation. À tout de suite.
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0: Et on fait un premier point sur vos conditions de circulation. Ce matin, nous avons, comme d'habitude, eh bien, quelques difficultés. Et une grosse difficulté même, hein, sur la RN88. Ça coince quand même pas mal depuis la sortie du tunnel de Firminy jusqu'à Saint-Etienne. Pas mal de monde également sur la rocade ouest au niveau de Roche-la-Molière. Et puis, si vous venez de Saint-Chamond, du monde ce matin, comme d'habitude, sur la bretelle d'accès RN88 à 72, il y a pas mal d'attentes. Si vous venez de Saint-Marcelin en direction d'Andrézieux, en arrivant sur le rond-point, restez prudent.
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0: Il est 7h30, voici un nouveau point sur l'actualité avec Valentin Barthévion. Bonjour Valentin.
1: Bonjour Christophe, bonjour à tous.
0: À la une, c'est une page majeure qui se tourne pour le basket ligérien.
1: Ouais, la ville d'André-Zieux-Boutéon a décidé d'interrompre définitivement son soutien financier au SCAB. Un choix fort qui marque un virage stratégique important pour le sport local. La municipalité souhaite désormais concentrer ses moyens sur ses priorités territoriales. Le maire d'André-Zieux-Boutéon, François Driol, nous explique ce choix soudain.
2: On présente beaucoup, depuis que nous avons fait notre communiqué de presse, cette décision comme étant présentant un effet de surprise. En fait, c'est une continuité logique par rapport à un certain nombre de décisions unilatérales qui ont été prises par la direction du SCAB. Aujourd'hui, par rapport au projet initial, on se rend compte que petit à petit, l'évolution, l'organisation, la concentration du projet SCAB se fait sur le secteur de Saint-Chamond. C'est probablement dans l'intérêt du club. Je ne remets pas en cause ceci, mais du coup, pour les habitants d'André-Zieux-Boutéon, pour les contribuables d'André-Zieux-Boutéon, projet aujourd'hui, au fil du temps, perdu de plus en plus de sens. Et il y a un moment où nous avons voulu marquer les esprits en disant, ben voilà, on reconnaît plus le projet initial, on ne se reconnaît plus dans ce projet.
1: Et le SCAB qui débutera son championnat au Havre vendredi soir. En parlant de basket, la chorale de Rouen s'est inclinée en finale de la Supercoupe. Les hommes de TJ Parker affrontaient hier après-midi le Paris Basketball sur le parquet de Roland-Garros. Malgré une belle entame, les Coraliens se sont inclinés 81 à 59 et laissent donc filer ce qui aurait pu être le premier trophée de la saison. La chorale qui avait éliminé un peu plus tôt dans le week-end l'ASVEL en demi en s'imposant de justesse 73 à 71.
0: Dans le reste de l'actu, cette belle prise pour la gendarmerie de la Loire.
1: Ouais, les militaires ont interpellé 7 individus suspectés d'alimenter un réseau de trafic de cocaïne dans l'agglomération rouennaise. Les investigations ont ensuite permis d'établir que le réseau de vente était géré depuis la maison d'arrêt de la Talaudière. Un détenu de 22 ans incarcéré provisoirement pour meurtre et suspecté d'avoir tenu un rôle de donneur d'ordre dans cette affaire a donc été extrait et placé en garde à vue. 4 des 7 interpellés ont été mis en examen et placés en détention provisoire. Le gouvernement doit se réunir aujourd'hui pour décider ou non de nouvelles aides concernant le prix du carburant. Vous l'avez remarqué à la pompe, le prix du gasoil a atteint près de 2,41 € en moyenne en France ce week-end. C'est un nouveau record selon une moyenne calculée par l'AFP à partir des prix affichés pour plus de 8 700 stations service. La secrétaire générale de la CGT, Sophie Binet, a conseillé hier au gouvernement d'écouter la grogne sociale en menaçant que l'hiver allait mal se passer. La CGT qui a d'ailleurs appelé à une journée noire le 29 septembre.
0: Attention si vous prenez le train aujourd'hui.
1: Ouais, le trafic ferroviaire est très perturbé. Dans la Loire, une mobilisation des conducteurs en gare de Saint-Étienne-Château-Creux va avoir lieu toute la journée. Le trafic devrait être totalement interrompu sur les lignes Le Puy-en-Velay-Saint-Étienne, Roanne-Saint-Étienne et Montbrison-Saint-Étienne. Et il devrait reprendre normalement dès demain matin, selon SNCF Voyageurs. Et puis, nos voisins lyonnais ne peuvent visiblement pas s'empêcher de parler de nous. Ce week-end, lors du match de Ligue 1 entre l'OL et le Stade Rennais, une banderole visant Saint-Étienne a été déployée en tribune, en plus de chants insultants. Résultat, le match a été interrompu un temps, décidément. On manque aux Lyonnais. En tout cas, les Verts sont encore leaders de Ligue 2, malgré ce match où on peut avoir des regrets en ce week-end, alors qu'ils menaient 2-0 à 15 minutes de la fin. Les Stéphanois ont finalement craqué. Résultat, 2-2 face au FC Metz.
0: Merci.
1: Je te vois sourire.
0: Non, mais parce que tu
1: veux dire ce qu'il y a écrit sur. Moi, en tant que journaliste, voilà, j'ai pas le droit. Toi, t'es un animateur, donc tu peux te lâcher, vas-y.
0: Tu pourras dire tout à l'heure à 8h dans le journal de 8h ce que les Lyonnais ont sorti comme banderole. Je vous donne rendez-vous
1: dans le journal de 8h.
0: Oui, dans le journal de 8h. Voici en attendant la météo.
1: Pourquoi?
0: Bah, je sais pas,
1: je sais très bien ce que tu vas faire.
0: Voici la météo de ce lundi et de cette semaine.
1: On commence la semaine avec toujours du soleil, même si ce sera un peu voilé ce matin comme cet après-midi. Côté température, c'est exactement comme hier, comme ce week-end. On va atteindre les 22 degrés pour les maxis à Firminy, 24 à Saint-Chamond, 25 à Bouin-sur-Lignon, 26 à Saint-Té, jusqu'à 27 degrés à Bourg-Carvental. Pour le reste de la semaine, c'est pareil, ce sera ensoleillé, des températures plutôt agréables.
0: Merci beaucoup, on te retrouve dans un instant avec l'équipe pour les petites infos du jour. Avant cela, voici Ed Sheeran et A-Team.

0: petites infos du jour. Bonjour.
1: Bonjour, nous sommes le lundi 21 septembre. On va souhaiter une bonne fête au Mathieu.
2: De nature curieuse, ils cherchent toujours de nouvelles choses à découvrir. Ils sont exubérants, chaleureux et généreux.
1: Vous en connaissez un, Mathieu?
3: Non, j'en connais un, ouais.
1: Ah oui, qui est au
3: rez-de-chaussée. Travaille à la radio,
1: ouais, c'est notre producteur.
2: C'est son petit surnom.
1: Ouais, il est producteur chez nous, il fait les pubs. Voilà,
3: Mathieu
1: pour la
3: Badois.
1: Petite info. Aujourd'hui, c'est l'anniversaire de Tadej Pogacar. Ouh, la foule en délire. 28 ans, celui qui est considéré comme l'une des plus grandes figures du cyclisme moderne. Il est né un 21 septembre 98, 28 ans donc aujourd'hui. À seulement 21, il avait remporté son premier Tour de France. À mon avis, c'est pas le dernier. Alors, dopé ou pas dopé, non. Moi, je crois qu'il a vraiment des capacités exceptionnelles. Son organisme semble capable de récupérer, d'éliminer le lactate exceptionnellement vite. Son cœur bat seulement à 37 battements par minute la nuit. Incroyable. Et on le sait quand on fait des sports d'endurance que c'est important. Mais il peut monter aussi à plus de 200. Voilà, grande capacité cardiovasculaire. En tout cas, bon anniversaire à Tadej Pogacar. Et puis en 1980, il s'est passé quelque chose dans la Loire le 21 septembre 1980. Malheureusement, c'est pas forcément une bonne nouvelle, plutôt une catastrophe. La Loire déborde et inonde une grande partie de la plaine du Forêt. Alors que Mathieu vient d'arriver dans les studios, un nerveux Balbigny, plaine du Forêt et vallée de la Loire jusqu'au Rouennais. C'était un 21 septembre 1980, une crue exceptionnelle qui descend de Haute-Loire. Pour vous rendre compte un petit peu de cette crue, le débit de la Loire est passé de 600 à 3375 mètres cubes. Forcément, on n'a pas la notion comme ça. C'est comme si une piscine olympique défilait chaque seconde. C'est quand même... voilà, ça c'est énorme. Mmh. On passe à la citation du jour. Elle est signée Albert Einstein. La créativité, c'est l'intelligence qui s'amuse. Et pour le retour des hits sur la radio de la Loire, voici tout de suite Hanson avec M-Bop. Et puis dans un instant, on retrouvera le taroscope de Stéline. Tout de suite, bon début de journée à l'écoute de la radio de la Loire.

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1: Et voici le taroscope de ce lundi 21 septembre. Les béliers, vos espérances affectives seront sans doute déçues. Il vous faudra faire preuve de discipline pour surmonter vos angoisses. Les taureaux, une personne cherchera à provoquer votre colère. Ne lui donnez pas ce pouvoir. Votre calme sera votre meilleure réponse. Les gémeaux, eh bien vous avez du mal à comprendre les intentions de votre partenaire. Ne cherchez plus d'excuses. Demandez clairement ce qu'il veut réellement. Les cancers, une opportunité pourrait vous permettre de briser le silence et de reprendre contact avec la personne à laquelle vous pensez. Les lions, vous retrouvez progressivement confiance en vous et l'envie de construire quelque chose de neuf. Alors foncez. Les vierges, ne confiez pas vos projets ou intentions à tout le monde. Certaines jalousies commencent à se sentir. Soyez plus discret. Les balances, quelques ajustements financiers maintenant vous éviteront des complications ou des désagréments plus tard. Les scorpions, votre intuition sera particulièrement juste. Si quelque chose vous semble étrange, observez, vous comprendrez ce qui se joue réellement. Les sagittaires, une dépense imprévue va vous contrarier au plus haut point. Il n'y a rien d'insurmontable, mais revoyez vos priorités. Les capricornes, vous attendez un document, une réponse administrative ou juridique, relancez, votre intention va débloquer la situation. Verseau, ne retenez pas ce qui doit partir. Parfois, certaines fins sont nécessaires pour laisser entrer quelque chose de plus juste. Enfin, poisson, un signe, une coïncidence, une parole entendue va répondre à une question que vous posez depuis un moment. La phrase qu'a choisi Stéline aujourd'hui, la voici. Comme si cela s'inventait, le bonheur, cela se trouve et se prend.
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1: Et bienvenue dans le plus grand morning de la Loire avec Karine, avec Valentin et une toute nouvelle voix qui arrive aujourd'hui. C'était pas prévu, t'es un peu surprise. C'est Elisa qui va nous rejoindre cette saison.
2: J'ai chauffé la voix, mais je suis très contente.
1: Ah, vas-y, bien prêt, voilà, comme ça.
2: Voilà, ouais, faut que je prenne le cours, faut que j'apprenne.
1: Attends, voilà, je mets le micro. Non, mais c'est ma faute.
3: J'avais pas allumé ton micro, donc en fait.
1: Et voilà, un petit bisutage pour bien commencer.
3: Bon, bienvenue, c'est Christophe à la
4: technique. Je le prends bien.
1: Non, c'est le Real, mais il fait que de la merde, ce Real. Hein, je te jure, moi, je vais finir par le virer. Karine, on le sait, tu adores la randonnée. Tu marches beaucoup.
4: Ah oui, j'aime bien.
1: Valentin, tu marches beaucoup?
3: Pas du tout, moi, je cours.
1: Voilà, oui, très bien, très bon. Elisa, tu aimes la randonnée un petit peu?
5: Oui, j'en ai même prévu une pour ce week-end, donc pour te dire.
1: Ah, très bien, tu vas dans la Loire?
5: Non, je vais vers Grenoble.
1: Voilà, pour les copains. Mais t'as raison, c'est aussi des beaux endroits. Moi, je voulais vous parler du chemin de Compostelle parce qu'il passe par chez nous. Et bon, même si aujourd'hui c'est un peu une autoroute pédestre, hein, quand même, faut bien l'avouer. C'est pas forcément ce qui fait envie si vous avez besoin de solitude et de vraiment de vous retrouver avec vous-même. Mais par contre, c'est un chemin mythique qu'on fait en une fois, qu'on fait en plusieurs étapes. Et bien, il y aura la biennale du chemin de Compostelle. Ça se passe ce week-end au prieuré de Chandieu à partir de vendredi jusqu'à dimanche. Des expos, des randos, des conférences, des films, du théâtre, des ateliers créatifs, des tables rondes. Bref, si vous avez prévu de faire le chemin de Compostelle, c'est prévu ou pas au calendrier, Karine?
4: Non. Ma soeur le fait, mais non plus. Pas moi.
1: Non, et Elisa, non plus.
5: Le film était sympa, Compostelle, donc ça m'a donné envie, mais je suis pas sûre de le faire tout de suite. Hein.
1: Ça donne envie. Moi, j'ai fait le chemin de Stevenson, pas mal aussi, qui part aussi du puits. On aura l'occasion d'en reparler un jour de ces grands chemins. En tout cas, rendez-vous au prieuré de Chandieu ce week-end pour cette biennale du chemin de Compostelle. Et si vous voulez plus d'infos, rendez-vous sur activeradio.com. Bienvenue, l'équipe, c'est lundi. Dans un instant, le retour des hits avec Mauvais Joe pilé. Et on fait un petit point sur vos conditions de circulation. Juste après ça.
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1: Un peu compliqué ce matin le trafic. Tout d'abord, gros bouchon sur la D498 entre Saint-Marcelin et Andrézieux. On a un peu de monde sur la 72 en direction de Saint-Étienne. Ça coince après au niveau du tunnel de la Terrasse. Ça coince également dans l'autre sens après Saint-Chamond lorsque vous voulez accéder à la ville de Saint-Étienne et notamment à la bretelle RN88 à 72. Beaucoup de monde entre Firminy et Saint-Étienne. Et sur la rocade ouest dans le sens Roche-Villard. Enfin, si vous venez de Lyon, bouchon à partir Roche-Villard. Enfin, si vous venez de Lyon, bouchon à partir de Rive de Gier jusqu'à

0: 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Il est 8h. Et voici les infos locales avec Valentin Barthévian. Rebonjour Valentin.
1: Rebonjour Christophe, bonjour à tous.
0: À la une, attention si vous prenez le train aujourd'hui.
1: Oui, le trafic ferroviaire est très perturbé dans la Loire. Une mobilisation des conducteurs en gare de Saint-Étienne-Château-Creux va avoir lieu toute la journée. Certains trains sont supprimés. Le trafic devrait normalement reprendre dès demain matin selon SNCF Voyageurs. Sur les routes, attention, il y a également quelques perturbations cette semaine, notamment de nuit à hauteur de Terre-Noire à Saint-Étienne par exemple pour des travaux sur ouvrage d'art. La RN88 sera fermé dans le sens Lyon-le-Puy au niveau du divergent N88, N488 à 72 les 4 prochaines nuits de 21h à 5h du matin. Dans l'autre sens, ça ne concernera que le divergent N88 à 72.
0: Et en parlant de route, le gouvernement doit se réunir aujourd'hui pour décider ou non de nouvelles aides concernant le prix du carburant.
1: Ouais, parce que le prix du gasoil a atteint près de 2,41€ en moyenne en France. Ce week-end, c'est tout simplement un nouveau record, hein, selon une moyenne calculée par l'AFP à partir des prix affichés pour plus de 8700 stations service. La secrétaire générale de la CGT, Sophie Binet, a conseillé ce week-end au gouvernement d'écouter une société appliquée le 29 septembre. Dans le fait, son boulot pour la fin de la santé, aujourd'hui, rendez-vous à 17h30 à l'occasion de la journée internationale de l'appel et pour former une chaîne et notamment pointer du pied des armées au sein de la refuse que je cite, plus de milliards sont prêts à la course sont nécessaires pour le climat, la justice sociale, la santé, l'éducation, le service public.
0: Rassemblement contre le salon d'Étienne.
1: N'avait pas pu annuler cette année qui aura lieu le 9 octobre en raison des plans de l'antiquité municipale, membre de l'association de défense climat Ross 42 et les grandes prévues ce soir de l'hôtel de ville. Elles ont du conseil, faute de mieux, la tenue d'un nouveau salon de l'adoption d'animaux en même temps que le salon du chiot. En sport, la ville d'Andrézieux-Boutéon et le SCAB s'est terminée après l'annonce du retrait de la commune. Les raisons de cette séparation se précisent. Des désaccords sur plusieurs choix stratégiques ont progressivement détérioré les relations. Du côté de la municipalité, un sentiment de marginalisation s'est peu à peu installé. François Driol, le maire d'Andrézieux, nous explique ce déclic.
2: Cette idée en tête, c'est relativement récent. A contrario, nous avons eu un déclic par rapport au fait que depuis quelque temps déjà, notamment l'annonce au printemps 2025 de l'installation du SCAB Valais à Saint-Chamond nous avait interpellés. Au printemps dernier, nous avions fait des propositions concrètes pour envisager l'installation du pôle espoir sur le site d'Andrézieux avec le centre d'hébergement, avec nos installations sportives et en partenariat avec la cité scolaire François Mauriac. Là aussi, cette offre de collaboration n'a pas obtenu de réponse positive de la part du SCAB qui a préféré un partenariat avec Tessin du Moncel et puis des hébergements sur Saint-Chamond. À partir de là, on a compris qu'on n'était plus au cœur du projet et qu'on en était de plus en plus marginalisé. Et à un moment, quand on sent les choses, il faut en tirer les conséquences.
1: Le SCAB qui se déplacera au Havre pour sa rentrée en Élite 2.
0: Et puis en foot, eux peuvent avoir des regrets.
1: Ouais, les Verts sont allés chercher uniquement le

0: points du match nul samedi soir face au FC Metz alors qu'il menait 2-0 à 15 minutes de la fin. Score final de partout, les Verts restent quand même leaders du championnat de Ligue 2 ce lundi avant une grosse trêve de 3 semaines pendant laquelle l'équipe de France jouera en Ligue des Nations. Une équipe de France où on retrouvera le Rouennais Lucas Dacunha, milieu de terrain de Côme en Italie, qui a été sélectionné pour la première fois par Zinedine Zidane.
1: Merci Valentin, on termine par la météo du jour et de la semaine.
0: Là, on va avoir toujours du soleil aujourd'hui, même si le ciel restera quand même un peu voilé toute la journée. Côté température, c'est vraiment comme hier, comme ce week-end. On va atteindre les 22 degrés pour les maxi à Firmini dans l'Ondaine, 24 à Saint-Chamond, 25 à Bouin-sur-Lignon, 26 à Saint-Thé et à Rouen, et jusqu'à 27 degrés à Bourg-Argental pour le reste de la semaine. Ce sera globalement ensoleillé, encore une fois, avec des températures plutôt agréables.
1: Merci beaucoup Valentin. Dans un instant, le quiz expresso. On joue juste après Oria. Voici Soirée mondaine.
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0: Malpuis, Craintilleux, Chalon, Savigneux et bientôt dans votre ville. Enfin, Sylvain Green, Christophe Sautarel et dans le plus grand morning de la Loire.
1: Allez, bienvenue dans le plus grand morning de la Loire. À cette heure-là, eh bien, c'est l'heure à laquelle on joue au quiz expresso. Karine,
2: oui,
1: qui est avec nous ce matin pour jouer.
2: On a Thierry de Villars. Il nous sauve la mise. La personne qui devait jouer s'est désistée au dernier moment.
1: Bah, bonjour.
2: C'est Thierry au pied levé. Oui.
1: Bonjour Thierry.
3: Bonjour.
1: Comment ça va? Bienvenue à toi Thierry. Je te laisse te présenter. Tu fais quoi dans la vie?
3: Alors moi, je suis dans la formation professionnelle santé sécurité au travail.
1: D'accord. Très très bien. Et ta boîte, elle s'appelle comment?
3: Alors, on peut faire de la pub?
1: Bah oui, bien sûr.
3: Allez, c'est le réseau ici de PFAS Formation.
1: Eh bah, très bien. Bienvenue à toi. Je te propose de jouer maintenant au quiz expresso. Attention, on y va.
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1: Alors, je te rappelle le principe. On a un chrono de 30 secondes. À toi de me donner un maximum de bonnes réponses. Si jamais tu n'as pas la réponse, pour passer à la suivante, il faut me donner quand même quelque chose, même si la réponse est farfelue ou fausse. Ok, on y va.
3: Il passe par la tête. Allez, on est parti.
1: Allez, attention Thierry, la première c'est facile, c'est la question de sélection de tout à l'heure. On y va, c'est parti. Quel pays a la forme d'une botte?
3: L'Italie.
1: Combien font 8 x 5?
3: 8 x 5, 40.
1: Oui, comment s'appelle le petit du cheval?
3: Le poulain.
1: Oui, quel célèbre détective habite au 221B Baker Street?
3: Oh, je sais pas, allez, l'inspecteur Gadget.
1: Quel personnage de Disney est un éléphant aux grandes oreilles?
3: Dumbo.
1: Oui, quelle est la capitale de l'Espagne?
3: Madrid.
1: Quel objet sert à mesurer la température?
3: Un thermomètre.
1: Oui, quel est le nom du célèbre ogre vert de DreamWorks? On n'aura pas le temps de valider la réponse. Selon toi, c'est...
3: Non, je ne l'ai pas.
1: Non, c'était Shrek. Pardon, attends, excuse-moi, Shrek, la voilà. Musique. Ah, attends, bouge pas. Ça nous fait combien?
2: Ça nous fait 6 points.
1: 6 points, merci beaucoup. Eh ben, écoute, c'est un super score, ça, 6 points la semaine dernière. 7, qu'est-ce qui vous arrive cette année? Vous êtes, mais vraiment, c'est la Champions League cette année du quiz expresso. Merci Thierry. Si tu n'es pas dépassé, eh bien, c'est toi qui repartiras avec cette Morning Box vendredi. Je te souhaite une belle journée, une bonne semaine.
3: Merci, pareillement.
1: Merci, au revoir. Au revoir, ciao. Voici le retour des hits Big Flo. Avec Dommage, bon début de journée, bonne matinée à l'écoute de la radio de la Loire.
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0: grand morning de la Loire. Je vous le rappelle, ce matin, on accueille une nouvelle voix qui nous rejoint. C'est Elisa, bienvenue à bord.
1: C'est bon, pas de bizutage cette fois-ci?
0: Non, pas de bizutage. On va bientôt ouvrir le micro, pas de souci. En tout cas, sois la bienvenue. On vous présentera bien évidemment plus longuement Elisa. Karine, Valentin, j'ai posté hier soir un post qui a fait un malheur sur les réseaux, à faire pâlir toutes les rédactions.
1: Ah, c'est la nourriture.
2: C'est la première fois qu'il dépasse les 5 commentaires. Bravo Christophe Sautarel.
0: La question que je vous ai posée, et ça on le dit souvent, quelle est la meilleure pizza du 42? Quand on discute avec les amis, la meilleure pizza pour moi, elle est là. Les avis divergent toujours. En tout cas, vous avez été nombreux à réagir. Alors ça va être compliqué de vous lire et de vous parler de toutes les pizzerias qui ont été évoquées. Par contre, si vous en cherchez, je pense qu'il y a des bonnes adresses en lisant les commentaires. Alors on va demander quand même à l'équipe, Karine. Pour toi, les meilleurs.
1: Canicati à l'Etra, à l'Orangerie, j'aime bien.
0: Qui est cité. En effet, c'est une
1: j'aime
0: bonne adresse.
1: J'aime bien le cadre en plus, c'est sympa.
0: Je confirme, c'est très bon. Elisa, toi, tu as une bonne adresse où tu manges des bonnes pizzas?
3: Alors, je sais qu'il y a un super food truck, Coco, je crois que ça s'appelle. Et c'est super bon, il se déplace souvent, il fait des événements.
0: D'accord.
3: C'est trop
0: chouette. Et il n'est pas dans un endroit particulier où on le retrouve.
3: Et non, il se déplace, ouais, c'est ça qui est chouette, c'est que du coup, toute la Loire peut le goûter.
0: Peut le goûter, très très bien. Valentin, toi, ta meilleure pizza, à part celle de maman.
2: Je vais aller vers chez moi, dans l'Ondaine, la pizza du Bourg à Unieux.
0: D'accord. Ah, qui a été cité aussi. Alors, il y a une pizza, je ne connais pas, mais on en dit beaucoup de bien. C'est à Bois, la pizza San Lorenzo. Pour moi, c'est compliqué parce que j'aime vraiment la pizza. J'aime toutes les pizzas du département et ça me fait de la peine d'être obligé de donner un nom et d'en oublier. Mais allez, si je dois en choisir une, moi, pour l'instant, mon petit coup de cœur, la pizza Moron-les-Bains. Anciennement, le casino de jeu, voici pour ma petite adresse. Et puis, la Royale enseigne aussi. Sympa, en face du cinéma de Saint-Julien Cinépole. Voilà, j'ai donné mes petits. On a donné nos bons plans.
3: Bah, c'est quand même ma maman qui fait quand même les meilleurs.
0: C'est comme Stéphanie pour Valentin, décidément, les mamans. Merci d'avoir réagi et vous continuez de le faire parce que dans vos commentaires, moi je pense qu'on peut manger des pizzas pendant un an parce qu'il y a des bonnes adresses et parfois des photos qui donnent très envie. Vous continuez à réagir sur les réseaux, sur Insta et sur Facebook. Et pour le retour des hits, voici un très bon son, celui de BBB Rekcha. Voici New Religion.

0: Chico. Ça arrive dans un instant dans le plus grand morning de la Loire. Et on fait également un point sur vos conditions de circulation. À tout de suite.
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15: Et ce matin, c'est très compliqué sur les routes du département au niveau d'Andrézieux. Ça coince sur la D498 au niveau d'Andrézieux depuis le péage de Bochette. Et puis ça coince en direction de Saint-Étienne. Gros bouchon à partir de Villars jusque bien après le virage de Mont-Rénaud. Du monde également, si vous venez de Lyon, sur la 47 à partir de Rive-de-Gier jusqu'à Grand-Croix. Un petit peu plus loin, l'accès à la 72 est compliqué au niveau de la Chabure. Ça commence à bouchonner et puis toujours de grosses difficultés ce matin sur la RN88 entre Firminy et Saint-Étienne. Soyez prudents, soyez patients.
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0: Il est 8h30, voici tout de suite les infos locales présentées par Valentin Barthévian.
1: Bonjour Christian,
0: bonjour Valentin.
1: La une, c'est une page majeure qui se tourne pour le basket ligérien. La ville d'Andrézieux-Boutéon a décidé d'interrompre définitivement son soutien financier au SCAB. Un choix fort qui marque un virage stratégique important pour le sport local. La municipalité souhaite désormais concentrer ses moyens sur ses priorités territoriales. Le maire d'Andrézieux-Boutéon, François Driol, nous explique ce choix soudain.
2: On présente beaucoup, depuis que nous avons fait notre communiqué de presse, cette décision comme présentant un effet de surprise. En fait, c'est une continuité logique par rapport à un certain nombre de décisions unilatérales qui ont été prises par la direction du SCAB. Aujourd'hui, par rapport au projet initial, on se rend compte que petit à petit, l'évolution, l'organisation, la concentration du projet SCAB se fait sur le secteur de Saint-Chamond. C'est probablement dans l'intérêt du club. Je ne remets pas en cause ceci, mais du coup, pour les habitants d'Andrézieux-Boutéon, pour les contribuables d'Andrézieux-Boutéon, projet aujourd'hui, au fil du temps, perdu de plus en plus de sens. Et il y a un moment où nous avons voulu marquer les esprits en disant, ben voilà, on reconnaît plus le projet initial, on ne se reconnaît plus dans ce projet.
1: Le SCAB qui débutera son championnat au Havre, ce sera vendredi soir. En parlant de basket, la chorale de Rouen s'est inclinée en finale de la Super Coupe. Les hommes de TJ Parker affrontaient hier après-midi le Paris Basketball sur le parquet de Roland-Garros. Malgré une belle entame, les Coraliens se sont inclinés 81-59 et laissent donc filer ce qui aurait pu être le premier trophée de la saison. La chorale qui avait éliminé un peu plus tôt dans le week-end l'ASVEL en demi en s'imposant de justesse 73-71.
0: Dans le reste de l'actu, cette belle prise pour la gendarmerie de la Loire.
1: Ouais, les militaires ont interpellé 7 individus suspectés d'alimenter un réseau de trafic de cocaïne dans l'agglomération rouennaise. Les investigations ont ensuite permis d'établir que le réseau de vente était géré depuis la maison d'arrêt de la Talaudière. Un détenu de 22 ans incarcéré provisoirement pour meurtre est suspecté d'avoir tenu un rôle de donneur d'ordre dans cette affaire, a donc été extrait et placé en garde à vue. 4 des 7 interpellés ont été mis en examen et placés en détention provisoire. Le gouvernement doit se réunir aujourd'hui pour décider ou non de nouvelles aides concernant le prix du carburant. Vous l'avez certainement remarqué à la pompe, le prix du gasoil a atteint près de 2,41€ en moyenne en France ce week-end. C'est un nouveau record. La secrétaire générale de la CGT, Sophie Binet, a conseillé hier au gouvernement d'écouter la grogne sociale en menaçant que l'hiver allait mal se passer. La CGT, qui a d'ailleurs appelé à une journée noire, ce sera le 29 septembre.
0: Et puis attention si vous devez prendre le train aujourd'hui.
1: Ouais, le trafic ferroviaire est très perturbé dans la Loire. Une mobilisation des conducteurs en gare de Saint-Étienne-Château-Creux va avoir lieu toute la journée. Certaines lignes sont complètement supprimées. Le trafic devrait normalement reprendre dès demain matin selon SNCF Voyageurs. Et puis, nos voisins lyonnais ne peuvent visiblement pas s'empêcher de parler de nous ce week-end lors du match de Ligue 1. Entre l'OL et le Stade Rennais, une banderole visant Saint-Étienne a été déployée en tribune, en plus de chants insultants. Une banderole que Christophe vous dévoile juste après. Résultat, le match a été interrompu un temps. Décidément, on manque beaucoup aux Lyonnais. En tout cas, les Verts sont encore leaders de Ligue 2. Malgré ce match avec des regrets ce week-end, alors qu'ils menaient 2-0 à 15 minutes de la fin, les Stéphanois ont finalement craqué. Résultat 2-2 face au FC Metz. Mais on est donc leader, on devrait donc bientôt rejoindre les Lyonnais, on l'espère, l'année prochaine.
0: Merci beaucoup Valentin. Qu'est-ce qui est écrit sur cette banderole?
1: Eh ben écoute, je te laisse.
0: La concha de tu Madrid, ce qui veut dire c'est très vulgaire.
1: Ah, j'ai fait allemand moi, donc je peux pas, je pas traduire. C'est quelle langue ça?
0: On n'assume pas, c'est de l'espagnol.
1: Bah alors, qu'est-ce que ça veut dire alors?
0: Eh ben la chatte de ta mère. Je sais, voilà, c'est vulgaire. Je m'en excuse.
1: Merci Christophe, si j'isole juste ce moment-là, tu t'adresses à moi, ça fait plaisir. Hein. Franchement, on a des problèmes avec l'Arcom. Hein.
0: Moi je suis désolé, au bout d'un moment, il faut donner les infos quoi. Il faut dire les choses telles qu'elles sont.
1: C'est ça que j'aime bien, c'est que je peux te donner je peux me dédouaner, je peux te donner ce travail-là, tu le fais, moi je reste c'est correct quoi. Tu vois, j'ai ma maman qui m'écoute, Christophe.
0: Eh ben, très bien. Mais on passe à la météo de ce lundi et de cette semaine. Bonjour à Stéphanie.
1: Ben, on commence la semaine avec toujours du soleil, même si le ciel sera un peu voilé ce matin, comme cet après-midi. Côté température, c'est quasiment pareil qu'hier. On devrait atteindre les 22 degrés pour les maxi à Firmini, 24 à Saint-Chamond, 25 à Bouin-sur-Lignon, 26 à Saint-Étienne et à Montbrison, et jusqu'à 27 degrés à Bourg-Carvental. Pour ce qui est du reste de la semaine, ce sera globalement ensoleillé avec des températures encore une fois plutôt agréables.
0: Merci beaucoup Valentin. Le Mémon de vérité avec Timothée Mémon, c'est dans un instant, juste après les petites infos. Écoutez, on va s'écouter Céline Dion avec Destin.

0: 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Bonjour.
1: Bonjour, nous sommes le lundi 21 septembre. On va souhaiter une bonne fête à Mathieu.
2: De nature curieuse, ils cherchent toujours de nouvelles choses à découvrir. 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
1: Il n'y a qu'un cheveu sur la tête à Mathieu, il n'y a qu'une dent dans la mâchoire à Jean. Vous avez la ref?
2: Non,
1: je voulais voir Elisa qui nous rejoint, qui est la nouvelle voix. Je voulais voir si elle avait la référence.
3: Mais j'ai déjà entendu cette expression, mais après, je sais pas d'où ça vient.
1: Eh ben, c'était la chanson de Michel Polnareff. Et voilà. Oui. Il n'y a qu'un cheveu sur la tête à Mathieu, il n'y a qu'une dent dans la mâchoire.
3: Ah oui, je l'ai finalement.
1: Bon anniversaire à Tadej Pogacar, 28 ans. Elisa, toi, d'ailleurs, on te découvre ce matin. Tu fais du vélo ou pas?
3: Pas tant que ça.
1: Un peu comme Valentin, pas trop.
4: Pas du tout, carrément.
1: Un petit vélib pour sortir de temps en temps.
4: Même pas, non.
1: Karine?
2: Moi, juste en vacances.
1: Ah oui, c'est vrai, elle fait du vélo, elle, ouais, sur le bord de mer, entre Marseillan et Sète.
2: Exactement.
1: Très bel endroit, très bon choix, Karine. Tadej Pogacar, né en 98 en Slovénie, 28 ans aujourd'hui, considéré comme un des meilleurs cyclistes actuels. Poggi, qui a remporté à 21 ans son premier Tour de France. J'aime beaucoup ce cycliste, un peu décrié, forcément. On s'étonne de ses performances. Il faut dire qu'il a des capacités plutôt remarquables. Son cœur qui peut battre à 37 battements par minute seulement la nuit. Et quand on fait des sports d'endurance, on sait que c'est important d'avoir un cœur qui bat peu. Et il peut dépasser les 200 pendant l'effort. C'est belle plage quand même. Bon, heureusement, je suis dans la moitié, moi. Hein, tu vois, la nuit, le jour 80. Vous avez le cœur qui battait fort, vous? Ah, Valentin, oui. Il bat fort, le cœur.
4: Oh. Ouais, il bat très fort. Ah, oui.
2: Tout est prétexte pour en parler. Hein.
1: En 1980, le 21 septembre, qu'est-ce qui s'est passé? La Loire a débordé et inondé une grande partie de la plaine du Forez. C'est une grande crue qui est arrivée ce jour-là. Une crue qui est descendue de la Haute-Loire et qui a frappé notre département. Des effets observables jusqu'à Rouen. C'est incroyable. Lors de cette crue, le débit de la Loire est passé d'environ 600 à 3375 m3 par seconde. C'est dur de s'imaginer à quoi correspond cette valeur. Eh bien, c'est comme si une piscine olympique défilait chaque seconde. C'est quand même énorme. Grosse crue de 1980. Je vous propose la citation, je l'aime beaucoup, d'Albert Einstein. La créativité, c'est l'intelligence qui s'amuse. Et voici pour le retour des hits. Teddy Swim, Mr. Know It All. Merci l'équipe, on se retrouve dans un instant. Timothée Mémon avec le Mémon de vérité dans un instant, juste après ça.

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1: Ah ben, il est l'heure de retrouver notre team pour le Mémon de vérité. Bonjour Timothée.
2: Salut Christophe, salut à tous.
3: Bonjour.
4: Salut.
3: Salut.
1: Alors Timothée, tu nous reviens aujourd'hui pour une chronique nommée Intermittence du spectacle.
2: Ouais, effectivement, Christophe. Après 7 matchs, l'heure est au premier bilan pour la Saint-Etienne avant une trêve où les yeux de la France seront tournés vers les grands débuts de Zizou Christ, déjà consacré comme grand révolutionnaire du jeu des Bleus. Un retour en équipe de France dans un pays qui est pris d'amnésie quand il s'agit de Zinedine Zidane et qui oublie la façon dont il en était parti de l'équipe de France. Ça n'empêche pas de souhaiter son succès et celui des Bleus. Ça me pousse simplement à ne pas sombrer dans l'enthousiasme béat. L'enthousiasme béat, justement, eh bien, je l'assumais il y a 2 journées, je ne dis pas le contraire. Le fait est que l'AS Saint-Etienne, avec 2 déplacements à Dunkerque et Metz, nous a remis les pieds sur terre et nous pousse à une analyse peut-être un peu plus pondérée, un peu plus poussée que celle du simple kiffeur. Le bilan de l'AS Saint-Etienne est bon, ça y a pas de problème. Après 7 journées, sur le plan comptable, sur le plan du jeu, sur le plan des recrues, tous les feux sont globalement au vert, mais nous sommes tout de même contraints de constater que cette équipe manque de consistance à l'intérieur même des matchs. Contre Metz, ce week-end, les Verts n'ont joué que 35 minutes et à bien y regarder, finalement, le résultat nul est somme toute logique. La semaine précédente, face à Dunkerque, les Stéphanois avaient également fait preuve d'intermittence dans le spectacle qu'ils savent proposer. Mais si l'on remonte un petit peu en arrière, contre Dijon aussi, Saint-Etienne avait en réalité manqué de consistance. Contre Montpellier, les temps faibles de Saint-Etienne avaient été masqués par 3 buts miraculeux. Peut-être même que les matchs contre Sochaux, Grenoble, Clermont avaient autant reflété la qualité offensive de Saint-Etienne que la faiblesse de leur adversaire. Dire cela, c'est évidemment pas jeter le bébé avec l'eau du bain. C'est de toute façon le constat que l'on peut faire de cette division de la Ligue 2. Alors si l'entraîneur Yann Catraux semble être largement à la hauteur d'un point de vue tactique et organisationnel, les 7 dernières journées de championnat peuvent peut-être laisser planer le doute sur le plan motivationnel. Peut-être que l'Irlandais va aussi devoir apprendre un peu de pragmatisme, à oublier ses principes quand son équipe mène 2-0 pour garer le bus dans la cage tenue par un gardien qui lui est plutôt un intermittent de la performance. Car il est finalement là le gros point noir du début de saison de Saint-Etienne. Les Verts ont encaissé 8 buts depuis le début de l'exercice. 8 buts en 7 matchs, c'est beaucoup trop pour atteindre les objectifs qui sont ceux de la fin de saison. 2 blanchissages seulement, 7 matchs alors que les Verts ont indiscutablement amélioré leur défense en recrutant Nahir et en installant Pedro. Voilà le problème finalement. On est désolé de le dire, c'est un peu Gauthier Larsonneur. Lui ne s'est pas mis au diapason du reste de l'équipe depuis le début de la saison. La semaine dernière, il est sans doute coupable sur le 2e but de Dunkerque. Et contre Metz, j'ai du mal à lui en vouloir sur le 1er but, pour être sincère. En revanche, sur le 2e, le ballon survole l'intégralité de ses 6 mètres sur un corner sans que celui-ci n'esquisse le moindre geste. Alors, au regard de son gabarit, personne ne lui demande d'être un immense gardien de sortie aérienne. En revanche, imposer sa loi sur coup de pied arrêté dans les 6 mètres, c'est une obligation pour tous les gardiens du monde, petits comme grands. L'alternative à Saint-Etienne s'appelle Mamour Ndiaye. D'après mes informations, le joueur est pétri de talent, mais il est encore un peu juste au très haut niveau en termes de leadership, de concentration et de lecture du jeu. C'est un joueur qui doit encore progresser et la tâche en revient entre autres au numéro 1, faire progresser le numéro 2. En revanche, Mamour Ndiaye, il fait 1m90 et il est à peu près certain que lui ne laissera pas les ballons voler librement dans les 6 mètres. La question est, la concurrence existe-t-elle? La question mérite d'être posée. Gauthier Larsonneur a une très grosse cote de popularité à l'intérieur du groupe, dans le vestiaire stéphanois. Il est central dans beaucoup de décisions de groupe. Un leadership qui interdit son remplacement possible. Pour conclure, enfin, le match contre Metz nous a aussi rappelé que quand on joue la montée, avoir un joueur du calibre de Savagnier, c'est un argument merveilleux. L'ancien Montpelliérain a été marqué de très près dans une position de numéro 10. Il a su intelligemment redescendre d'un cran pour organiser le jeu quasiment en position de numéro 6. Il a distillé des ballons merveilleux. Il est à l'origine des 2 buts messins. Bien sûr, nous avons Brehoum. Bien sûr, Savagnier n'est pas l'archétype du joueur pour le projet Kilmer. Mais depuis la première fois où je l'ai vu jouer, c'était à Valenciennes. Il portait alors les couleurs de Nîmes. J'admets que j'ai toujours rêvé de voir ce garçon avec le maillot vert.
1: Merci beaucoup, Timothée, pour cette analyse très complète de ce match. Trêve internationale, tu l'évoquais tout à l'heure au début de ta rubrique. Du coup, on te voit où cette semaine ?
2: Eh bien, la trêve internationale est valable pour les ligues professionnelles, la Ligue 1, Ligue 2, mais pas pour la Fédération française de foot. Or, cette année, j'ai l'insigne honneur de travailler également sur la Ligue 3. Donc, il y a un match de Ligue 3 jeudi, un très beau match entre Caen et Rouen. Ce sont deux équipes de très, très haut de tableau de Ligue 3. Et puis, il y aura le multiplex samedi. Bref, mais non, je vous dis une bêtise. Le multiplex, je le ferai pas. J'ai un mariage le week-end prochain.
1: Merci.
2: Ah, je serais déjà rôti à l'heure du multiplex.
1: Ça, pour ça, je te fais confiance, mon Tim. Merci beaucoup. On retrouve le Moment de Vérité en podcast sur notre site internet et sur l'application. Merci, à lundi prochain.
2: Il y a deux semaines de trêve. On se voit pas avant trois semaines.
1: Moi, je suis rôti dès le lundi matin, tu vois.
2: Allez, je te fais confiance aussi pour ça.
1: Bonne semaine, mon Tim. Ciao. Voici le retour des Tame Impala et Jenny avec Dracula.

0: Joseph Kamel et Julien Doré. Beau, ce sera juste après les infos qui seront présentées dans un instant par Valentin Barthévian. Bon début de journée.
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0: Ah, c'est très compliqué ce matin lorsque vous venez d'Andrézieux sur la 72, le bouchon qui se poursuivait jusqu'à Méon. Il y a eu tout à l'heure, nous n'avons pas plus d'infos, Stéphane qui nous avait signalé un accident. Trois voitures impliquées sur la voie de gauche. Et très compliqué aussi ce matin sur la Rocade Ouest depuis Roche-la-Molière, sur la RN88 entre Firminy et Saint-Étienne. Et puis du monde, si vous venez de Lyon, sur la 47 un petit peu avant, en rive de Gier jusqu'à la Grand-Croix. Restez prudent.
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5: Allez, bonjour et bienvenue, bonne matinée à l'écoute de la radio de la Loire. Il est 9h. Tout de suite, on fait un point sur l'actu locale avec Valentin Barthévion. Bonjour Valentin.
6: Bonjour Christophe, bonjour à tous.
5: Et à la une, attention si vous prenez le train aujourd'hui.
6: Oui, le trafic ferroviaire est très perturbé dans la Loire. Une mobilisation des conducteurs en gare de Saint-Étienne-Château-Creux va avoir lieu toute la journée. Le trafic devrait normalement reprendre dès demain matin, selon SNCF Voyageurs. Sur les routes, attention, il y a également quelques perturbations cette semaine, notamment de nuit, à hauteur de Terre-Noire à Saint-Étienne, par exemple, pour des travaux sur ouvrage d'art. La RN88 sera fermée dans le sens Lyon-le-Puy, au niveau du divergent N88, N488 à 72, les 4 prochaines nuits de 21h à 5h du matin. Dans l'autre sens, ça ne concernera que le divergent N88 à 72.
5: Et puis en parlant de route, le gouvernement doit se réunir aujourd'hui pour décider ou non de nouvelles aides concernant le prix du carburant.
6: Oui, parce que vous l'avez très certainement remarqué à la pompe, le prix du gasoil a atteint près de 2,41€ en moyenne en France ce week-end. C'est un nouveau record selon une moyenne calculée par l'AFP à partir des prix affichés pour plus de 8700 stations-service. La secrétaire générale de la CGT, Sophie Binet, a conseillé hier au gouvernement d'écouter la grogne sociale en menaçant que l'hiver allait mal se passer. La CGT qui a d'ailleurs appelé à une journée noire, ce sera le 29 septembre. Dans le reste de l'actualité, un rassemblement pour la paix va avoir lieu à Saint-Étienne aujourd'hui. Rendez-vous 17h30 devant la statue de la place Jean Jaurès. À l'occasion de la journée internationale de la paix, le collectif national des marches de la paix a appelé les Stéphanois à se réunir pour former cette chaîne humaine et notamment pointer du doigt le budget des armées avec une hausse des dépenses militaires. Il refuse que, je cite, plus de milliards soient consacrés à la course aux armements alors que des moyens considérables sont nécessaires pour le climat, la justice sociale, la santé, l'éducation et les services publics.
5: Un autre rassemblement va avoir lieu contre le salon du chiot de Saint-Etienne.
6: Ouais, alors que la mairie a annoncé la semaine dernière, on vous en parlait sur Active, qu'il n'y aura pas d'édition en 2027 dans une optique de bien-être animal. Elle a également indiqué qu'elle n'avait pas pu annuler l'édition de cette année 2026 qui aura lieu du 17 au 19 octobre en raison des engagements de l'ancienne équipe municipale. Et bien pour les membres de l'association de défense animale Argos 42, ça ne passe pas, il est encore temps d'agir. Un rassemblement est prévu ce soir à 19h place de l'hôtel de ville à l'occasion du conseil municipal pour demander l'annulation donc de ce salon en octobre. On rappelle que la ville a annoncé faute de mieux la tenue d'un nouveau salon de l'adoption d'animaux en même temps que le salon du chiot. En sport, la ville d'André-du-Boutéon et le SCAP s'est terminée après l'annonce du retrait de la commune. Les raisons de cette séparation se précisent. Des désaccords sur plusieurs choix stratégiques ont progressivement détérioré les relations. Du côté de la municipalité, un sentiment de marginalisation s'est peu à peu installé. François Driol, le maire d'André-du-Boutéon, nous explique ce déclic.
7: Cette idée en tête, c'est relativement récent. A contrario, nous avons eu un déclic par rapport au fait que depuis quelques temps déjà, notamment l'annonce au printemps 2025 de l'installation du SCAP Valais à Saint-Chamond nous avait interpellés. Au printemps dernier, nous avions fait des propositions concrètes pour envisager l'installation du Pôle Espoir sur le site d'Andrézieux avec le centre d'hébergement, avec nos installations sportives et en partenariat avec la cité scolaire François Mauriac. Là aussi, cette offre de collaboration n'a pas obtenu de réponse positive de la part du SCAP qui a préféré un partenariat avec des uns du Moncel et puis des hébergements sur Saint-Chamond. À partir de là, on a compris qu'on n'était plus au cœur du projet et qu'on en était de plus en plus marginalisé. Et à un moment, quand on sent les choses, il faut en tirer les conséquences.
6: Et le SCAP qui se déplacera au Havre pour sa rentrée en Élite 2.
5: Et puis en foot, eux peuvent avoir des regrets.
6: Ouais, on en parlait avec Timothée Mémon dans le Mémon de vérité. Les Verts sont allés uniquement chercher le point du match nul samedi soir face au FC Metz alors qu'ils menaient 2-0 à 15 minutes de la fin. Score final de partout. Les Verts restent quand même leaders du championnat de Ligue 2. Ce lundi, avant une grosse trêve de 3 semaines pendant laquelle l'équipe de France jouera en Ligue des Nations. Une équipe de France où on va retrouver le Rouennais Luca Dacunha, milieu de terrain de Côme en Italie, qui a été sélectionné pour la première fois par Zinedine Zidane.
5: Faut que tu nous avais dévoilé bien avant tout le monde. Bravo Valentin, la météo de ce lundi, de cette semaine.
6: Eh bien, on commence la semaine avec toujours du soleil, vous le voyez, même si le ciel reste un peu voilé. Ce sera le cas ce matin comme cet après-midi. Côté température, on va atteindre les 22 degrés pour les maxis dans l'Ondaine. Du côté de Firminy, 24 à Saint-Chamond, 25 à Bois-Soulard.

0: Lignon, 26 à Saint-Thé et à Rouen, 27 à Bourg-Carvental. Pour le reste de la semaine, ce sera globalement pareil avec toujours un ciel bien ensoleillé, des températures agréables.
1: Bien, merci beaucoup Valentin. Voici le retour des hits avant de jouer ensemble pour ce voyage en Thaïlande. Voici Joseph Kamel et Julien Doré avec Beau.
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1: 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Petite question de sélection. Quel dessert thaïlandais associe mangue fraîche, riz gluant et lait de coco? Est-ce que c'est le baba thaï ou le mango sticky rice? Vous avez la réponse. Karine nous attend au standard maintenant. Bonne chance.
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1: Une nouvelle sélection pour le tirage au sort de ce voyage. 9 jours all inclusive pour deux personnes. Qui est avec nous, Karine, ce matin?
2: C'est Maud de Craintilleux.
1: Bonjour Maud.
3: Bonjour.
1: Bienvenue à toi Maud. Qu'est-ce que tu fais de beau dans la vie?
3: Merci, je suis éducatrice spécialisée.
1: D'accord, très très bien, tu bosses où?
3: Je bosse dans un CESAD qui accompagne des enfants sur la Loire, en fait, sur le sud de la Loire.
1: D'accord, ok, dans le sud de Loire. Très bien, Maud, est-ce que tu connais la Thaïlande?
3: Pas du tout, j'y suis jamais allée.
1: C'est une destination qui te fait envie. Si tu me donnes la réponse à cette question, quel dessert thaïlandais associe mangue fraîche, riz gluant et lait de coco? Est-ce que c'est le Pad Thaï ou le mango sticky rice?
3: Il s'agit du mango sticky rice.
1: Oh oui, bonne réponse. C'est un des desserts thaïlandais les plus connus. Ça te fait envie, Karine?
2: Je connais pas.
1: De goûter,
2: alors pourquoi pas, à découvrir.
1: Mangue mûre, riz gluant et lait de coco légèrement sucré. Ça a l'air assez sympa, envie
2: moi
1: de goûter.
2: Moi, je suis gourmande, alors bon, le sucre.
1: Ça, c'est le genre de choses que tu aimes bien. Maud, j'ai le plaisir de t'annoncer que tu es bien sélectionnée. Tu pourras venir voir l'exposition sur la Thaïlande qui se déroule sur la foire de Saint-Étienne. On t'offre 4 places.
3: Oh, super, merci beaucoup.
1: Je t'en prie, Maud. Belle journée et bonne semaine.
3: Bonne journée.
1: Ciao.
3: Merci beaucoup, vous aussi,
1: merci, au revoir. Merci Mo, merci Karine. Voici le retour des hits. Bad Bunny avec Noé Bayer.

0: Bayol. Qu'est-ce que c'est bon ce titre? À suivre aussi, Vita et Gims, Prends ma main. Ça arrive dans un instant. On refait aussi un point sur vos conditions de circulation. C'est un petit peu compliqué ce matin. On revient dans un instant, juste après ça.
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0: 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Et ça s'est bien fluidifié sur l'ensemble du réseau. Il reste encore quelques petites perturbations avant Rive-de-Gier jusqu'à Lorette environ. Un peu de difficultés sur la RN 88 depuis Firminy en arrivant sur Saint-Etienne. Et puis dans la descente du col de la République après Planfoy en arrivant sur Saint-Etienne. Et on vient de me le donner à l'instant. Merci Alex. Une voiture est en panne sur la Rocade Ouest dans le sens Villars-Saint-Genélaire. Soyez prudents et patients.
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1: À la une, attention, si vous prenez le train aujourd'hui, le trafic ferroviaire est très perturbé dans la Loire. Une mobilisation des conducteurs en gare de Saint-Étienne-Château-Creux aura lieu toute la journée. Le trafic normal devrait reprendre dès demain matin selon SNCF Voyageurs. En basket, la Chorale de Rennes s'est inclinée en finale de la Supercoupe. Les hommes de TJ Parker affrontaient hier après-midi le Paris Basketball sur le parquet de Roland-Garros. Malgré une belle entame, les Coraliens se sont inclinés 81-59 et laissent donc filer ce qui aurait pu être le premier trophée de la saison. Dans le reste de l'actualité, cette belle prise pour la gendarmerie de la Loire, les militaires ont interpellé 7 individus suspectés d'alimenter un réseau de trafic de cocaïne dans l'agglomération rouennaise. Les investigations ont ensuite permis d'établir que le réseau de vente était géré depuis la maison d'arrêt de la Talaudière. Un détenu de 22 ans incarcéré provisoirement pour meurtre et suspecté d'avoir tenu un rôle de donneur d'ordre dans cette affaire a donc été extrait et placé en garde à vue. 4 des 7 interpellés ont été mis en examen et placés en détention provisoire. Et puis un rassemblement pour la paix va avoir lieu à Saint-Thé aujourd'hui. Rendez-vous à 17h30 devant la statue de la plage Jean Jaurès. C'est à l'occasion de la Journée internationale de la paix. Les Stéphanois sont appelés à former une chaîne humaine.
0: Et on termine par la météo du jour et de la semaine.
1: Ouais, avec toujours du soleil, même si le ciel va rester un peu voilé tout au long de la journée. Côté température, on est bien. On va atteindre les 25, 26, 27 degrés pour les maxis un peu partout sur le département. Pour ce qui est du reste de la semaine, ce sera globalement ensoleillé avec des températures, encore une fois, plutôt agréables.
0: Et bien merci Valentin. On te retrouve pour l'actu télé du jour. Dans quelques instants, le temps de s'écouter The Weeknd, Save Your Tears et Louane, conduire.
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1: Et voici l'actu télé du jour de Valentin. On commence par les audiences d'hier.
2: Ouais, bah c'est encore une fois TF1 qui a terminé en tête des audiences avec Equalizer 3. Vous étiez 2 810 000 téléspectateurs. France 2 est deuxième avec Un métier sérieux. Il y avait 2 500 000 curieux. Et puis c'est France 3 qui est troisième avec la série policière Brokenwood. 1 930 000, c'est le nombre que vous étiez devant la 3.
1: Et on passe maintenant à l'actu télé du jour.
2: D'abord, avis aux fans de la série, Simon Coleman sur France 2. La chaîne a annoncé la date de lancement de la saison 4. Ce sera à partir du 9 octobre qu'on pourra découvrir la suite avec des épisodes inédits. Pour les plus impatients, la série est déjà disponible sur la plateforme France.tv. 6 épisodes de 52 minutes sont annoncés. Puis elle a réalisé un très gros coup, selon les informations du Parisien. L'animatrice Karine Ferry aurait décroché une interview de Brad Pitt en tête-à-tête pour son émission sur RMC Life. En fait, l'acteur américain a souhaité que l'une des interviews françaises pour promouvoir le film Heart of the Beast se fasse pour une émission animalière. Ce sera donc diffusé sur RMC Life dans l'émission L'Hebdo des animaux, le magazine de la SPA, ce dimanche à 11h20.
1: Et on termine par le programme de ce soir.
2: Sur TF1, on va avoir le droit à un nouvel épisode de la série policière La Cible. Sur France 2 aussi, c'est une série policière avec la suite de La Mère et l'Assassin. Si vous appelez sur France 3, vous tomberez sur le western et pour quelques dollars de plus. Sur France 4, c'est Les Trésors du Paris des années folles. Sur France 5, on nous propose ce soir Le Monde de Jamie avec une question: manger de la viande, est-ce un crime pour la planète? Et puis sur M6, c'est la suite de L'Amour est dans le pré.
1: Bien, merci beaucoup Valentin. On te retrouve dans un instant pour revenir sur le thème du jour avec l'équipe. Et pour les hits, voici Kyo, ton mec. 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

0: Mec, à l'instant, c'était Kyo à suivre. Côté hit, K-pop, Demon Hunters, Golden Ozone. Et on revient sur la meilleure pizza du 42. C'est le thème du jour. On retrouve l'équipe juste après ça.
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1: Difficulté. Et au niveau de la circulation, ça s'est quasiment fluidifié partout. Il reste un peu de difficulté. Si vous rendez sur Lyon, ça coince à partir de Lorette et jusqu'après Rive-de-Gier. Soyez prudents.
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1: Et avec toute l'équipe du plus grand morning de la Loire, avec Karine.
2: Yes.
1: Avec Valentin.
3: Yes.
1: Avec Elisa.
4: Hello.
1: Et oui, c'est la nouvelle voix qui nous rejoint. Elisa nous rejoint. On aura l'occasion de te présenter un petit peu plus, bien évidemment. Tu prends tes marques, tu es avec nous et on a de quoi se régaler pendant un an là, parce qu'on a posé la question: quelle est la meilleure pizza du 42? Où manger la meilleure pizza? Et quand on discute avec les copains, chacun a sa bonne petite adresse à lui. Donc du coup, si vous allez sur Facebook ou Instagram d'Active Radio, vous allez voir le nombre d'adresses incroyables. On nous a parlé de la grotte pour Galore, du Solemio à l'Etra, de Pizza Roland 42, la Strada chez Dino à Saint-Just pour Vanina. Alexia nous parle de Canicati. Tiens, c'est le choix de Karine aussi. Ouais. C'est Nico, la Delizia à Écoteil, il y a San Lorenzo à Bois, on en a beaucoup parlé. Bien évidemment, on va faire des déçus, on peut pas citer toutes les bonnes pizzas de la région. Ton petit coup de cœur à toi, allez Karine.
2: Canicati, moi là.
1: Canicati à l'Etra pour le cadre et les bonnes pizzas, je te l'accorde. Valentin.
3: La pizza du bourg à Unieux.
1: Pizza du bourg à Unieux, d'accord. Tu prends laquelle généralement?
3: Bébert. Non, c'est vrai, c'est le vrai nom.
1: Ça, la pizza Bébert.
3: Cette bouteille-là, elle est incroyable.
1: C'est vrai, la Bébert. Qu'est-ce que
4: c'est
1: dans la Bébert?
3: C'est un peu de viande, ah ouais, c'est un peu une carnivore, quoi.
4: Bon. Après, ça m'étonne pas.
1: Bon, et toi alors, Elisa?
4: Et ben moi, je vous ai dit tout à l'heure, c'était les Coco Fuego. C'est un food truck qui se déplace un peu partout dans la Loire.
1: Donc
4: j'aime bien Divo Via quand je suis en centre-ville, c'est pratique.
1: Ah bah
4: c'est
1: bien, une bonne adresse ça aussi.
4: Ouais.
1: Bah oui, pratique le food truck aussi. C'est vrai qu'il y a des bons. J'ai l'impression que Pizza Roland, dont je vous ai cité, c'est aussi un camion. C'est compliqué. Moi, je vais dire celle du moment, la Piazza à Montrond-les-Bains, même si j'en aime plein d'autres, la Royale à Saint-Just, je trouve sympa. Puis enseigne mythique quand on est stéphanois. Merci d'avoir autant réagi sur les réseaux sociaux. Ça nous fait plaisir et ça nous donne des bonnes adresses parce que moi je vais épuiser les commentaires.
2: Maintenant, Christophe, il faut nous inviter.
1: Avec plaisir.
2: Ah, voilà.
1: Avec plaisir.
3: Très bonne idée, Karine.
4: Ah oui, il faut péter mon arrivée.
1: Eh ben voilà, mais généralement quand on fait son arrivée, c'est
4: à moi l'année. Voilà. J'étais trop en retard ce matin.
1: On t'expliquera, Elisa. En tout cas, sois la bienvenue. Merci l'équipe. On file à la foire avec Valentin. Toi, tu fais tes infos et je te retrouve en direct de la foire à partir de. Selon la circulation.
3: 10h30.
1: Allez, ça marche. À tout de suite. Voici Santa avec Recommencez-moi. Bonne matinée à tous et à tout de suite.

0: La suite de notre matinée sur Active va se passer avec le hit de Ed Sheeran, Justin Bieber et I Don't Care. Il est 10h. La météo qui arrivera dans quelques instants, mais tout de suite, place à votre journal et c'est avec Valentin Barthévian. Bonjour.
1: Bonjour Jérôme, bonjour à tous. À la une, attention si vous prenez le train aujourd'hui, le trafic ferroviaire est très perturbé dans la Loire. Une mobilisation des conducteurs en gare Saint-Étienne-Château-Creux aura lieu toute la journée. Le trafic devrait normalement reprendre dès demain matin selon SNCF Voyageurs. Sur les routes, attention, il y a également quelques perturbations cette semaine, notamment de nuit à hauteur Terre-Noire à Saint-Étienne par exemple. Pour des travaux sur ouvrage d'art, la RN88 sera fermée dans le sens Lyon-Le-Puy au niveau du divergent N88, 488 à 72. Les 4 prochaines nuits de 21h à 5h du matin dans l'autre sens, ça ne concernera que le divergent N88 à 72. Dans le reste de l'actualité, un rassemblement pour la paix va avoir lieu à Saint-Étienne aujourd'hui. Rendez-vous à 17h30 devant la statue de la plage Jean Jaurès. À l'occasion de la journée internationale de la paix, le collectif national des marches de la paix a appelé les Stéphanois à se réunir pour former une chaîne humaine. Il est notamment pointé du doigt le budget des armées avec une hausse des dépenses militaires. Il refuse que, je cite, plus de milliards soient consacrés à la course aux armements alors que des moyens considérables sont nécessaires pour le climat, la justice sociale, la santé, l'éducation et les services publics. Un autre rassemblement va avoir lieu contre le Salon du Chiot à Saint-Étienne alors que la mairie a annoncé, vous le savez, la semaine dernière, on en parlait sur Active, qu'il n'y aura pas d'édition en 2027. Dans une optique de bien-être animal, elle a également indiqué qu'elle n'avait pas pu annuler l'édition 2026 qui aura lieu donc du 17 au 19 octobre en raison des engagements de l'ancienne équipe municipale. Pour les membres de l'association de défense animale Argos 42, ça ne passe pas, il est encore temps d'agir. Un rassemblement est donc prévu ce soir à 19h, place de l'Hôtel de Ville, à l'occasion du conseil municipal pour demander donc l'annulation de ce salon du chiot en octobre. On rappelle que la ville a annoncé, faute de mieux, la tenue d'un nouveau salon de l'adoption d'animaux, en même temps que le salon du chiot. En sport, la ville d'André-Zubouthéon et le SCAB, eh bien c'est terminé après l'annonce du retrait de la commune. Les raisons de cette séparation se précisent. Des désaccords sur plusieurs choix stratégiques ont progressivement détérioré les relations. Du côté de la municipalité, un sentiment de marginalisation s'est peu à peu installé. François Driol, le maire d'Andrézieux, nous explique ce déclic.
2: Cette idée en tête, c'est relativement récent. A contrario, nous avons eu un déclic par rapport au fait que depuis quelques temps déjà, notamment l'annonce au printemps 2025 de l'installation du SCAB Valais à Saint-Chamond nous avait interpellés. Au printemps dernier, nous avions fait des propositions concrètes pour envisager l'installation du pôle espoir sur le site d'Andrézieux avec le centre d'hébergement, avec nos installations sportives et en partenariat avec la cité scolaire François Mauriac. Là aussi, cette offre de collaboration n'a pas obtenu de réponse positive de la part du SCAB qui a préféré un partenariat avec des uns du Montcel et puis des hébergements sur Saint-Chamond. À partir de là, on a compris qu'on n'était plus au cœur du projet et qu'on en était de plus en plus marginalisé. Et à un moment, quand on sent les choses, il faut en tirer les conséquences.
1: Et le SCAB qui se déplacera au Havre pour sa rentrée en Elite 2. Et puis en foot, eux peuvent avoir des regrets. On en parlait ce matin avec Timothée Mémon dans le Mémon de Vérité. Les Verts sont allés uniquement chercher le point du match nul samedi soir face au FC Metz alors qu'ils menaient 2-0 à 15 minutes de la fin. Score final de partout. Les Verts restent quand même leader du championnat de Ligue 2 ce matin avant cette grosse trêve internationale de 3 semaines pendant laquelle l'équipe de France jouera en Ligue des Nations.
0: Et Valentin, on passe à la météo. Alors ça donne quoi pour ce début de semaine?
1: Ouais, vous le voyez, on a le droit à des éclaircies même si le ciel est relativement voilé. Ce sera le cas ce matin comme cet après-midi. Côté température, on va atteindre les 22 degrés pour les maxis à Firminy, 24 à Saint-Chamond, 25 à Boin-sur-Lignon, 26 si vous êtes à Saint-Étienne, 26 également à Montbrison, à Rouen et à Saint-Galmier, et jusqu'à 27 degrés à Bourg-Carvental. Pour ce qui est du reste de la semaine, ce sera globalement ensoleillé avec des températures plutôt agréables.
0: Merci beaucoup Valentin, qui va se dépêcher pour aller à la foire et qu'on retrouvera dans quelques minutes avec Christophe

0: Coldplay avec In My Place sur Active, la radio de la Loire. Super content de vous retrouver et de vous accompagner. J'espère que tout le monde est en pleine forme, que vous avez passé un très très bon week-end. Et très content aussi de retrouver dans quelques instants les copains Valentin Barthévian et bien sûr Christophe Sautarel qui vont être en direct de la foire de Saint-Thé sur notre très joli plateau qui se situe dans le hall d'accueil du parc des Expos. Les directs, les interviews et plein de surprises, ça va arriver tout à l'heure. Pour la suite, en attendant de partir du côté de la foire, nous écouterons Trovelo et Stromae avec des fleurs sur Active, bougez pas.
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Lady Gaga et Beyoncé en collab, c'était Téléphone sur Active. Vont-ils acheter un kilo de saucisson ou bien encore une éponge magique qui enlève toutes les traces? Réponse dans un instant. On va retrouver Christophe Sautarel et Valentin qui vont être en direct de la foire de Saint-Thé. Si vous passez dans le coin aujourd'hui, allez nous faire un petit coucou. On est dans le hall d'accueil du Parc des Expos. En attendant de les retrouver, retour de tous les hits de la Loire avec Amélie.

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1: Eh oui, nous avons fait le transfert avec Valentin en respectant bien les limitations de vitesse et le code de la route. Valentin, ça tombe bien parce que tu es avec un nouvel invité.
2: Ouais, on reçoit Olivier Royer du service communication de la police nationale de la Loire. Bonjour.
3: Bonjour Valentin.
2: Bon, pour commencer, vous avez un stand de la police qui est juste derrière nous, hein, à l'entrée de ce hall A. Qu'est-ce que vous proposez sur la foire sous ce stand ?
3: Alors la police nationale de la Loire est présente, donc ça fait la troisième année, est présente à la foire de Saint-Étienne. Donc tout au long de la foire, on a un stand police nationale où eh ben, justement c'est des policiers de terrain qui sont sur ce stand, qui vont présenter les métiers. Alors on a une moto de la police nationale, on a également un stand pistolet laser justement pour les plus jeunes, mais également eh ben, pour tous les âges, ils peuvent s'entraîner au tir et bien sûr en toute sécurité.
2: Je crois qu'hier, il y avait aussi une animation un peu particulière, une animation canine, c'est ça ?
3: Oui, j'allais en venir. Donc, les week-ends, donc hier, nous avions donc un policier qui était de la prévention routière pour les plus jeunes, ce coup-ci. Eh ben, il pouvait les sensibiliser à la bonne pratique de la bicyclette. Mais également, on a eu nos policiers de la brigade cynophile qui ont fait une démonstration et qui a rencontré un franc succès. Alors pour ceux qui ont raté hein, ces animations ce week-end, le week-end prochain, on aura également notre policier qui est de la prévention routière pour les plus jeunes. Et le dimanche à 15h sur le parvis de la foire, on aura notre équipe drone de la police nationale qui sont équipés en drone, donc plusieurs drones, qui nous permettent de rechercher des personnes, mais également de surveillance pour l'ordre public ou alors, puisque c'est une priorité nationale, sur les points de ville.
2: Vous parlez des chiens, des drones, l'objectif c'est aussi de sensibiliser aux différentes missions que peuvent avoir les policiers, c'est ça ?
3: Effectivement, nous sommes à la foire on est là pour une communication sur nos métiers, puisque la police nationale elle recrute sur plusieurs plans, hein, notamment eh ben, pour les plus jeunes, sur les policiers adjoints. On a un concours qui s'est fermé au 1er septembre, on va recruter également tout au long de l'année, mais surtout aussi pour les policiers réservistes, si vous avez entre 18 et 67 ans, eh ben, on a besoin de vous, la police nationale peut vous offrir un emploi qui est selon vos disponibilités, hein, vous êtes rémunéré pour cet emploi et vous pouvez patrouiller avec les policiers de la Loire.
2: Très bien. Quand les visiteurs viennent vous voir, qu'est-ce que vous aimeriez qu'ils retiennent de votre stand ici ?
3: Qui retiennent de notre stand, et bah déjà et bah de la convivialité, hein, puisqu'on a des policiers de terrain. C'est l'occasion pour nous, police nationale, et bah de nous montrer dans d'autres missions, dans cette communication pour montrer nos métiers, pour expliquer bah, ce que l'on fait également sur la voie publique ou en investigation, et puis d'échanger avec nos concitoyens.
2: Merci beaucoup Olivier Royer d'avoir été avec nous. Je rappelle que vous êtes du service de communication de la police nationale de la Loire.
3: Merci à vous. Bonne journée.
1: Merci beaucoup Valentin. Tu seras avec un nouvel invité tout à l'heure en direct de notre stand de la foire de Saint-Étienne. Retour des hits maintenant. Merci avec Christophe Maé. Il n'y a que de l'amour chez toi. C'est le retour des hits.

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Allez, bienvenue, bonne matinée, toujours en direct depuis la foire de Saint-Étienne. 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Et moi, je vous offre là tout de suite Mentissa. Voici Mamma Mia, ça arrive dans un instant. Il y aura aussi Shakira et Burna Boy avec Die Die.

0: C'était Naïka à l'instant avec One Track Mind. Et c'est reparti pour une nouvelle semaine du Quiz Expresso dans le plus grand Morning de la Loire. Chaque semaine, repartez avec la Morning Box, avec une bonne pâte à tartiner Made in Loire, Nuto Loire 42, et puis un petit assortiment café été avec la cabane à café. Si vous voulez vous inscrire pour jouer avec nous, petite question de sélection toute simple que je vous ai déjà posée ce matin. Quel pays européen qui a une frontière avec la France possède une forme de botte? C'est cadeau. Si vous avez la réponse, si vous avez envie de jouer avec nous au Quiz Expresso, vous pouvez appeler dès maintenant le standard 0477 420 400 pour le retour des hits dans un instant. Teddy Swims avec Mr. Know It All. On s'écoutera aussi Tamim Pala et Jenny. Ce sera Dracula.
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Forever Young à l'instant sur la radio de la Loire avec Alphaville, notre studio toujours installé à l'entrée de la foire de Saint-Étienne. Je suis avec Valentin qui d'ici quelques minutes recevra un nouvel invité. On va parler dans quelques instants de basket avec une représentante du SCAB qui sera avec nous ici en direct. Avant ça, on s'écoute Rosé et Bruno Mars, Apathé et Héloïse avec Hey Bro.

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1: Et en direct de notre stand, on va recevoir un nouvel invité, Valentin.
2: Ouais, on reçoit Laura Benoît, responsable communication et marketing du club de basket du SCAP Saint-Étienne Métropole. Bonjour Laura.
3: Bonjour, merci pour l'invitation.
2: Bon, vous êtes présent le SCAP pour la première fois sur la foire de Saint-Étienne. Qu'est-ce que vous nous proposez avec votre stand ?
3: Bah écoutez, on est très heureux d'être présent sur cet événement incontournable du territoire. On a plusieurs temps forts sur la semaine. Notre camion boutique, nouveau camion boutique qu'on vient d'inaugurer, qui sera présent tous les jours de 13h30 à 18h, ouvert de 13h30 à 18h, mercredi sur toute la journée. Et donc avec Camille Gueuse, qui est notre responsable du développement B2C. Et surtout, dimanche 27, de 15h30 à 17h30, la présence de l'ensemble de l'effectif de Julien Cortet. Donc les 11 joueurs du SCAB seront présents pendant 2 heures pour une séance de dédicace, initiation basket, photo, enfin voilà,
1: c'est rencontre.
3: C'est ça, une rencontre avec les supporters. Et puis pas forcément finalement, c'est aussi l'occasion pour nous d'aller rencontrer du public, des gens qui viennent pas forcément à l'aréna ou qui nous ne connaissent pas. Donc on avait aussi ce besoin, cette envie d'aller sur notre territoire. Et c'est un formidable événement pour le faire.
2: Justement, c'est important de créer du lien avec les supporters quand on est un club comme le vôtre, bien implanté dans la Loire.
3: Oui, c'est ça exactement. Et puis en plus, la particularité du basket, c'est que la trêve est extrêmement longue. Et donc on a quitté nos supporters finalement mi-mai. Et là, on les retrouve avec la reprise du championnat vendredi soir. Donc, enfin, on les retrouve vendredi soir à l'extérieur au Havre. Et c'est surtout le 2 octobre avec la reprise du championnat à domicile à l'Arena Saint-Etienne Métropole contre Caen. Donc, les places sont en vente. Il y aura des places en vente d'ailleurs dans le camion boutique. Et voilà, on espère qu'on aura du monde sur cette reprise du championnat à domicile.
2: Et j'imagine qu'on peut retrouver le nouveau maillot du SCAB cette saison.
3: C'est ça, on vient tout juste de le lancer en plus. Donc, c'est top. Il y a le nouveau maillot qui sera donc en vente à la boutique. Sur l'ensemble de la tenue, c'est un petit clin d'œil au territoire puisqu'on a fait un design sur lequel il y a 53 griffes en référence aux 53 communes de Saint-Etienne Métropole. Donc le maillot rouge domicile et maillot blanc extérieur, les maillots seront en vente dans notre camion boutique.
2: Pour quelqu'un qui connaît pas le club, qu'est-ce que vous lui diriez pour qu'il vienne voir ?
3: Venir découvrir l'aréna, absolument. Le basket, ben écoutez, si vous connaissez pas, c'est un sport magnifique. Il se passe toujours quelque chose. Et pour les fans de basket, venez à l'aréna si vous y êtes jamais venu. Il y a du spectacle. C'est vraiment une salle incroyable dans laquelle il se passe toujours des choses. Parce qu'on a un joli programme qui est en train de se finaliser avec des troupes de danse locales, beaucoup de et sur le premier match on a déjà beaucoup d'animations de bouquets, donc on va en faire part dans les prochains jours.
2: On note bien, le rendez-vous sera le 2 octobre, hein, c'est ça ?
3: C'est ça, le 2 octobre, la réception de Caen à l'Arena Saint-Etienne Métropole.
2: Parfait, vous pouvez rappeler la date du jour où les joueurs viennent ?
3: Donc, dimanche 27 septembre, les joueurs, l'ensemble de l'effectif, les 11 joueurs de Julien Cortet qui seront présents pour une séance de dédicace.
2: Parfait. Eh bien, n'hésitez pas. Merci beaucoup, Laura Benoît, responsable communication et marketing donc du club de basket du SCAP Saint-Étienne Métropole. Merci beaucoup d'avoir été avec nous.
3: Merci, Active.
1: Merci. C'est vrai que c'est bouillonnant à l'aréna. Vous qui aimez l'ambiance, il faut y aller. Et le camion, il n'est pas très loin de nous. Hein. C'est sur l'espace extérieur lorsque vous arrivez sur la foire. Merci beaucoup, Laura. Merci Valentin. Tu restes avec moi. On continue dans un instant. Le retour des hits. Il y aura Charlotte Cardin avec Feel Good et Bad Bunny à Noé Bayol.
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C'était Charlotte Cardin à l'instant sur la radio de la Loire avec Feel Good. Je suis sûr que vous rêvez de passer ces 7 nuits au Best Western, premier Bang Tao Beach Resort et Spa. C'est un hôtel 4 étoiles situé à Phuket. Cet hôtel est situé en bord de mer, à seulement une vingtaine de routes de l'aéroport international. Vous allez passer un séjour exceptionnel avec la personne de votre choix. Vous pouvez chaque matin vous sélectionner dans le plus grand morning de la Loire. Vous pouvez également jouer l'après-midi avec Laurent qui est en direct depuis la foire à partir de 16h. Et puis en plus de notre sélection à l'antenne, vous allez pouvoir vous sélectionner en jouant directement sur les bornes interactives qui se trouvent sur l'espace animation juste à côté de notre stand Active Radio à la foire de Saint-Etienne. 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Dans un instant, eh bien, on retrouvera Valentin Barthévian pour faire un point sur la météo du jour, les titres qui seront développés ensuite à midi 10 et pour les hits. Voici Claudio Capeo, c'est une chanson.

0: Oui.
1: Vous écoutez la radio de la Loire, il est midi, l'heure de plier les ordis, bienvenue. Et tout de suite, voici la météo de ce lundi, de cette semaine avec Valentin Barthévian.
2: On a le droit à des éclaircies aujourd'hui, même si le ciel va rester un peu voilé tout au long de la journée. Côté température, c'est quasiment pareil que ce week-end. On devrait atteindre les 22 degrés pour les maxi à Firmini, 24 à Saint-Chamond, 25 à Bouin-sur-Lignon, 26 à Saint-Thé, à Montbrison et à Rouen, et jusqu'à 27 degrés du côté de Bourg-Carvental. Pour ce qui est du reste de la semaine, ce sera globalement ensoleillé avec des températures plutôt agréables.
1: Et tout de suite, on passe aux titres qui seront développés dans les infos dans 10 minutes.
2: À la une, la chorale de Rouen s'est inclinée en finale de la Supercoupe hier. Malgré une belle entame, les coralliens ont perdu 81-59 face au Paris Basketball à Roland-Garros. Dans le reste de l'actualité, cette belle prise pour la police nationale de la Loire. Un vendeur à la sauvette de puffs a été arrêté en plein centre-ville de Saint-Thé. 281 puffs ont été saisis. Et puis attention, si vous prenez le train aujourd'hui, 81 puffs ont été saisis. Et puis attention, si vous prenez le train aujourd'hui, le trafic.

0: Allez, il est midi 10, voici le journal de la mi-journée présenté par Valentin Barthélian. Bonjour Valentin.
1: Bonjour Christophe, bonjour à tous.
0: Et à la une, c'est une page majeure qui se tourne pour le basket ligérien.
1: Ouais, la ville d'Andrézieux-Boutéon a décidé d'interrompre définitivement son soutien financier au SCAB. Un choix fort qui marque un virage stratégique important pour le sport local. La municipalité souhaite désormais concentrer ses moyens sur ses priorités territoriales. Le maire d'Andrézieux-Boutéon, François Driol, nous explique ce choix soudain.
2: On présente beaucoup, depuis que nous avons fait notre communiqué de presse, cette décision comme présentant un effet de surprise. En fait, c'est une continuité logique par rapport à un certain nombre de décisions unilatérales qui ont été prises par la direction du SCAB. Aujourd'hui, par rapport au projet initial, on se rend compte que petit à petit, l'évolution, l'organisation, la concentration du projet SCAB se fait sur le secteur de Saint-Chamond. C'est probablement dans l'intérêt du club. Je ne remets pas en cause ceci, mais du coup, pour les habitants d'Andrézieux-Boutéon, pour les contribuables d'Andrézieux-Boutéon, projet aujourd'hui, au fil du temps, perdu de plus en plus de sens. Et il y a un moment où nous avons voulu marquer les esprits en disant, ben voilà, on reconnaît plus le projet initial, on ne se reconnaît plus dans ce projet.
1: Et le SCAB qui débutera son championnat au Havre, ce sera vendredi soir. En parlant de basket, la chorale de Rouen s'est inclinée en finale de la Super Coupe. Les hommes de TJ Parker affrontaient hier après-midi le Paris Basketball sur le parquet de Roland-Garros. Malgré une belle entame, les Coraliens se sont inclinés 80-59 et laissent donc filer ce qui aurait pu être le premier trophée de la saison. La chorale qui avait éliminé un peu plus tôt dans le week-end l'ASVEL en demi en s'imposant de justesse 73-71.
0: Dans le reste de l'actu, cette belle prise pour la police nationale de la Loire.
1: Ouais, alertée par leurs collègues de la police municipale à Saint-Etienne grâce à la vidéosurveillance, la BAC a pu mettre la main sur un vendeur de puffs à la sauvette en pleine rue. Vous savez, les puffs, ce sont ces cigarettes électroniques jetables et pré-remplies conçues pour un usage unique. Ça s'est passé en fin de semaine dernière rue Ballet. Il y avait un client de 16 ans et un vendeur de 22 ans. Les policiers ont également retrouvé une clé qui donnait accès à une cour intérieure avec à l'intérieur 281 puffs. Placé en garde à vue, le vendeur sera convoqué prochainement devant la justice. Le gouvernement se réunit aujourd'hui pour décider ou non de nouvelles aides concernant le prix du carburant. Vous l'avez remarqué à la pompe, hein, le prix du gasoil a atteint près de 2,41 € en moyenne en France ce week-end. C'est un nouveau record selon une moyenne calculée par l'AFP à partir des prix affichés pour plus de 8700 stations-service. La secrétaire générale de la CGT, Sophie Binet, a conseillé hier au gouvernement d'écouter la grogne sociale en menaçant que l'hiver allait mal se passer. La CGT qui a d'ailleurs appelé à une journée noire le 29 septembre.
0: Et puis attention si vous prenez le train aujourd'hui.
1: Ouais, on en parle depuis ce matin, hein. Le trafic ferroviaire est très perturbé dans la Loire. Une mobilisation de conducteurs en gare de Saint-Étienne-Château-Creux va avoir lieu toute la journée. Le trafic devrait normalement reprendre dès demain matin selon SNCF Voyageurs.
0: Merci beaucoup Valentin, direct de la foire de Saint-Etienne. On se donne rendez-vous demain matin.
1: Demain matin, exactement.
0: À partir de 6h pour le plus grand morning et désormais le plus long morning de la Loire. Et cet après-midi, loupez pas le drive. Ce sera avec Laurent à partir de 16h ici à la foire de Saint-Etienne. Belle journée.

0: Merci beaucoup Valentin et Christophe. De notre côté, on continue l'après-midi et on joue
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0: Ce que je vous prépare dans un instant, c'est le retour de tous les hits de la Loire avec Louisa et Soleil Bleu. Ne bougez pas.
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0: Belle après-midi sur Active avec Maroon 5 et Beautiful Mistakes.
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0: On dit bravo à Anaïs de Saint-Thé qui se sélectionne pour son séjour en Thaïlande et qui repart aussi, puisque c'est automatique avec ses 4 invitations à la foire de Saint-Thé. Je vous avais demandé il y a quelques minutes quelle était la plus grande île de Thaïlande. Est-ce que c'était Ibiza ou bien est-ce que c'était Phuket? Eh bien, la bonne réponse, c'était évident, c'était Phuket. Phuket qui, en plus de ses plages, a une vieille ville magnifique avec des façades pastel, des maisons boutiques et des rues parfaites pour remplir votre compte Instagram niveau photo. Et puis sachez-le, cette île a un point commun avec l'île de Ré, oui, puisqu'on peut la rejoindre par la route. Ah, vous l'aviez pas vu venir celle-ci. Prochaine question, prochaine sélection, ça sera tout à l'heure à 16h avec Laurent dans le Drive Active. On poursuit l'après-midi avec Offenbach et Star Sailor et Fort to the Floor sur Active.

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0: Christophe Willem avec Système sur Active, la radio de la Loire. 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Pour vos hits, ils reviennent dans un instant avec Alex Warren et Fever Dream. Belle après-midi.
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de Saint-Chamond à Saint-Thé. Merci d'être fidèle à Active, la radio de la Loire. Alex Warren à l'instant avec Fever Dream. Je compte sur votre fidélité et votre présence tout à l'heure dès 16h avec le Drive Active de Laurent. Et puis si vous voulez profiter d'une après-midi en musique, eh bien la playlist Active démarre dans quelques instants à partir de 13h. Je vous embrasse et avant 13h, Smile et Just Ben avec Jerk It Out sur Active. À demain.

0: Anthony Perel.
1: Salut à tous, on débute avec cette vigilance. Si vous devez prendre le train cet après-midi, depuis ce matin, la liaison est perturbée entre Saintes et Lyon en raison d'un mouvement de grève locale. D'après la SNCF, pas de retour à la normale avant demain matin. Ils géraient le trafic depuis la prison de la Talaudière. Belle prise pour les gendarmes de la Loire. Les militaires ont interpellé 7 individus suspectés d'alimenter un réseau de trafic de cocaïne dans l'agglo rouennaise. À sa tête, un détenu de 22 ans incarcéré provisoirement dans le sud du département pour meurtre. 4 des 7 interpellés ont été mis en examen et placés en détention provisoire. Où vont-ils s'arrêter de grimper? Le prix des carburants bat encore des records en France. 2,41 € en moyenne pour le gasoil, 2,17 € pour le samplon 95. Le gouvernement se réunit pour trouver des solutions à la crise. Emmanuel Macron devrait s'exprimer au JT de TF1 et France de jeudi. Dans la Loire, le gasoil grimpe même à 2,872 € sur l'aire du Haut-Forêt. On passe au sport. Pas de titre, malheureusement pour la chorale. Après avoir éliminé l'ASVEL, les basketteurs rouennais sont inclinés en finale de la Supercoupe à Roland-Garros hier. Revers 81-59 face au Paris Basket. Et puis elle tiennent leur première victoire. Après deux nuls en deux matchs, les filles de l'ASS se sont imposées 3-0 à Bourges hier après-midi. Les Stéphanoises sont 3e de D2 à 2 points du leader messin.
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0: 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Écoutez bien, c'est une sélection Gold Active.
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0: Anthony Perel.
1: Salut à tous, on débute avec cette vigilance. Si vous devez prendre le train cet après-midi, depuis ce matin, la liaison est perturbée entre Saint-Étienne et Lyon en raison d'un mouvement de grève locale. D'après la SNCF, pas de retour à la normale avant demain matin. Ils géraient le trafic depuis la prison de la Talaudière. Belle prise pour les gendarmes de la Loire. Les militaires ont interpellé 7 individus suspectés d'alimenter un réseau de trafic de cocaïne dans l'agglo rouennaise. À sa tête, un détenu de 22 ans incarcéré provisoirement dans le sud du département pour meurtre. 4 des 7 interpellés ont été mis en examen et placés en détention provisoire. Où vont-ils s'arrêter de grimper? Le prix des carburants bat encore des records en France. 2,41 € en moyenne pour le gasoil, 2,17 € pour le samplon 95. Le gouvernement se réunit pour trouver des solutions à la crise. Emmanuel Macron devrait s'exprimer au JT de TF1 et France de jeudi. Dans la Loire, le gasoil grimpe même à 2,872 € sur l'aire du Haut-Forêt. On passe au sport, pas de titre. Malheureusement pour la chorale, après avoir éliminé l'ASVEL, les basketteurs rouennais sont inclinés en finale de la Supercoupe à Roland-Garros hier. Revers 81-59 face au Paris Basket. Et puis elles tiennent leur première victoire. Après deux nuls en deux matchs, les filles de l'ASS se sont imposées 3-0 à Bourges hier après-midi. Les Stéphanoises sont 3e de D2 à 2 points du leader Messin.
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0: Anthony Perel.
1: Salut à tous, on débute avec cette vigilance. Si vous devez prendre le train cet après-midi, depuis ce matin, la liaison est perturbée entre Saint-Étienne et Lyon en raison d'un mouvement de grève locale. D'après la SNCF, pas de retour à la normale avant demain matin. Ils géraient le trafic depuis la prison de la Talaudière. Belle prise pour les gendarmes de la Loire. Les militaires ont interpellé 7 individus suspectés d'alimenter un réseau de trafic de cocaïne dans l'agglo rouennaise. À sa tête, un détenu de 22 ans incarcéré provisoirement dans le sud du département pour meurtre. 4 des 7 interpellés ont été mis en examen et placés en détention provisoire. Où vont-ils s'arrêter de grimper? Le prix des carburants bat encore des records en France. 2,41 € en moyenne pour le gasoil, 2,17 € pour le samplon 95. Le gouvernement se réunit pour trouver des solutions à la crise. Emmanuel Macron devrait s'exprimer au JT de TF1 et France de jeudi. Dans la Loire, le gasoil grimpe même à 2,872 € sur l'aire du Haut-Forêt. On passe au sport, pas de titre. Malheureusement pour la chorale, après avoir éliminé l'Asvel, les basketteurs rouennais sont inclinés en finale de la Supercoupe à Roland-Garros hier. Revers 81-59 face au Paris Basket. Et puis elles tiennent leur première victoire. Après 2 nuls en 2 matchs, les filles de l'ASS se sont imposées 3-0 à Bourges hier après-midi. Les Stéphanoises sont 3e de D2 à 2 points du leader Messin.
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0: Active, il est 16h. Bienvenue dans le drive en direct de la foire de Saint-Etienne. Laurent avec vous et Imagine Dragons. Pour la suite, on écoutera Bad Bunny aussi. Tout ça avec la météo juste après l'actu en 2 minutes à 16h. C'est l'heure d'en trouver Anthony Perel pour les infos. Salut Anthony.
1: Salut Laurent, salut à tous. À la une, vigilance si vous devez prendre le train cet après-midi depuis ce matin. La liaison est perturbée entre Saint-Té et Lyon. Idem pour la ligne Saint-Éroine et Saint-Té-le-Puy en raison d'un mouvement de grève local. D'après la SNCF, pas de retour à la normale avant demain matin. Il gérait le trafic depuis la prison de la Talaudière. Belle prise pour la gendarmerie de la Loire. Les militaires ont interpellé 7 individus suspectés d'alimenter un réseau de trafic de cocaïne dans l'agglo rouennaise. À sa tête, un détenu de 22 ans incarcéré provisoirement dans le sud du département pour meurtre. 4 des 7 interpellés ont été mis en examen et placés en détention provisoire. Il n'y aura pas de coup de pouce pour les APL l'an prochain, annonce du ministre du Logement aujourd'hui. Les aides seront gelées dans le cadre des efforts à fournir dans le budget 2027. On rappelle que la France espère économiser 54 milliards d'euros. Vous avez encore des boutons partout sur les jambes comme Laurent, et bien sachez qu'il y a eu moins de moustiques tigres cette année par rapport à l'été dernier. Bilan dressé par l'ARS Aura, l'agence Auvergne-Rhône-Alpes, qui précise qu'aucun cas autochtone de dengue, de chikungunya et de zika cas n'a été identifié dans la région, contre 57 cas sur l'ensemble de la saison 2025. La surveillance reste de mise puisque les densités de moustiques tigres sont désormais similaires à celles observées à la même période il y a maintenant un an. Où vont-ils s'arrêter de grimper? Les prix des carburants battent encore des records en France aujourd'hui. 2,41 € en moyenne pour le gasoil, 2,17 € le litre pour le samplon 95. Le gouvernement se réunit pour trouver des solutions à la crise. Emmanuel Macron devrait s'exprimer sur les JT de TF1 et France 2 jeudi. Dans la Loire, le gasoil grimpe même à 2,872 € sur l'aire d'autoroute du Haut-Forêt. C'est une Lyonnaise qui représentera la région pour l'élection de Miss France. Julia Grid-Costantino a été sacrée Miss Rhône-Alpes 2026 samedi soir. Elle tentera d'apporter à notre territoire sa première couronne de Miss France depuis maintenant 25 ans. Réponse le 12 décembre prochain. On passe au sport. Pas de titre pour la chorale. Après avoir pourtant éliminé l'ASVEL, les basketteurs rouennais se sont inclinés en finale de la Supercoupe à Roland-Garros hier. Défaite 81-59 face au Paris Basket. Et puis, joli podium pour Paul Sexas. Le cycliste français a empoché le bronze hier soir lors du contre-la-montre du championnat du monde. Un contre-la-montre qui se disputait à Montréal.
0: Merci Anthony. La météo maintenant, le temps pour demain, ça donne quoi?
1: Une journée similaire à celle d'aujourd'hui, elle sera même encore plus belle puisqu'on aura du soleil dès le matin. Ce sera un mardi ensoleillé du matin jusqu'au soir. Il fera entre 15 et 18 degrés le matin et ça va tout de même grimper jusqu'à 27 sur la quasi-totalité du territoire l'après-midi, 28 max. Ça, c'est comme d'habitude pour le Pilar rhodanien.
0: Merci Anthony. Voici Bad Bunny.

0: 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En attendant la Foire du Rouennais, il y a la Foire de Saint-Etienne, on y est avec Anthony Perel. C'est parti pour le Drive Active en direct de la Foire. Anthony, avec des invités tout au long de l'après-midi qui vont passer par ici aussi.
1: Oui, évidemment. On aura notamment le don du sang avec Monsieur Fréchier. Ça sera dans 1h20 environ. Et puis avant cela, le Sido, nos voisins à la foire, scène assez sympathique. On avait deux jeunes filles qui étaient présentes. Elles ont dit ok, elles ont validé l'interview. Et hop,
0: et elles sont parties.
1: Elles ont laissé la place aux garçons qui ont récupéré le bébé. Ils seront avec nous dans une dizaine de minutes.
0: Débrouillez-vous, les copains. On les retrouve tout à l'heure, évidemment. On va parler d'ostéopathie avec le Sido et avec toi, Anthony, évidemment. 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Nous, on va écouter Naïka pour la suite. Le son, c'est One Track Mind. Robert Francis également. Et puis, la Minute Culture dans le prochain quart d'heure.
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0: Et le retour en 2003 qui fait plaisir avec Silky Shy et Tizzy Bones. Les tragédies, ça rappelle des souvenirs. Anthony Perel, ça, je vois deux dîner de la tête. Sexy pour moi à l'instant en direct de la foire.
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0: Et on n'est pas tout seul cet après-midi, Anthony.
2: Non, là actuellement on est même avec deux personnes, Tom et Nicolas, qui sont étudiants en 5e année au CIDO. Bonjour les garçons.
3: Bonjour.
2: Alors, ils n'ont pas eu de chance, hein. Ils ont hérité de la patate chaude. Là, ils sont arrivés à 16h pour prendre le stand qui est à côté du nôtre. C'était deux filles juste avant, on va raconter. Elles ont dit oui, ok, nous pas de soucis pour l'interview, ce sera pas nous, ce sera nos collègues.
0: Donc, on sera partis.
2: Étudiants au CIDO, on va peut-être commencer par le commencement. Le CIDO, qu'est-ce que c'est finalement?
3: C'est une école d'ostéopathie du coup à Saint-Étienne, où en fait c'est sur 5 ans et voilà, tout simplement.
2: D'accord, pour vous l'ostéopathie c'était une vocation, comment vous en êtes arrivé à être au CIDO?
4: Eh ben, c'était plus, on va dire, de la recherche de base. On voulait tous travailler dans le manuel et dans l'humain. Et donc c'est pour ça qu'on s'est orienté principalement au niveau du CIDO. Après, à précision, c'est aussi un centre de formation pour former des ostéopathes pendant 5 ans. Et il y a aussi le fait qu'on est aussi une clinique où du coup tout le monde peut venir. Et c'est à des tarifs réduits selon si on est étudiant, personnes âgées. Il y a des promotions selon les époques en fait. C'est surtout ça.
2: Et on va où du coup? Maintenant c'est à Montieu, c'est ça?
3: C'est ça, c'est qu'à Montieu depuis 2026, pardon, depuis septembre. Et on a la chance donc de pouvoir faire des cliniques externes. Donc en fait, on a plein de liens avec plein de structures, donc comme aujourd'hui au Parc Expo. Et on est dans plein de cliniques, plein d'endroits différents dans Saint-Étienne. Et donc ça permet donc de voir différents patients, différentes structures et d'avoir une approche globale du métier.
2: Donc c'est gagnant-gagnant pour le patient qui paye peut-être un peu moins cher et pour vous qui mettez la main tout de suite à la patte dans le cadre de votre cursus.
3: Puis c'est l'expérience, en fait, c'est l'expérience qu'on gagne. Et puis pour après, pour plus tard, pour s'installer, on aura vu énormément de choses et c'est toujours intéressant. Et
2: donc là, vous êtes là pendant les 11 jours. Qu'est-ce que vous proposez très concrètement à la foire? On peut venir vous voir, il y a encore des créneaux. On sait que des fois, ça part très vite les années précédentes.
3: Là, il y a encore quelques créneaux. Donc là, jusqu'à 18h, je crois qu'il y en a 3. Mais ça part assez vite, surtout là cet après-midi. Nous, on est encore là demain matin pour Tom et moi. Mais en tout cas, ça part assez vite. Ce matin, on ne sait pas trop. On n'a pas eu encore les liens avec ceux de ce matin. Mais ça part assez vite, donc dépêchez-vous.
2: Une petite dernière question pour Tom. Ils vous connaissent, les gens, quand ils viennent vous voir, ils sont contents de vous voir. Comment ça se passe? Vous leur expliquez tout ce que vous venez de nous expliquer au micro? On voit souvent il y a du monde devant votre stand.
4: Principalement aujourd'hui, du coup, il y a des gens qui connaissent notre clinique déjà, donc ils viennent, ils en profitent. L'avantage, vu qu'aujourd'hui c'est gratuit sur les 11 jours de la foire également. Et il y a des gens qui ne nous connaissent pas du tout. Donc le but, c'est d'abord de leur expliquer que on n'est pas encore des vrais ostéopathes, on est étudiants en 5e année, mais qu'on maîtrise globalement tout ce qu'il faut maîtriser pour prendre quelqu'un en charge dans les meilleures conditions. Et après, on leur explique qu'on est accompagné d'un tuteur et que le tuteur peut rentrer dans la consultation pour nous superviser, pour surveiller, pour poser des questions. Et en fait, c'est exactement le même fonctionnement que dans notre clinique de base.
2: Très bien. Vous avez des créneaux des fois dispo les matins?
4: Oui, les matins aussi, c'est les horaires d'ouverture. Donc je crois que c'est 9h30 à 13h les horaires d'ouverture aussi pour les créneaux.
2: Très bien. Je pense à Christophe Sautaret qui est un petit cours d'ostéopathie. On a un animateur le matin quinquagénaire. Je pense qu'il n'est pas exclu qu'il vous contacte. Merci en tout cas les garçons de venir nous voir.
4: Il n'y a pas de souci, avec plaisir.
0: Merci à vous, à très vite. Anthony, est-ce que tu savais que dans ton téléphone, tu avais les restes d'un vieux roi viking?
2: Alors, du tout.
0: Non, je vais tout expliquer dans la Minute Culture dans un instant. Ce sera après Katsai. Voici Animal sur Active.

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1: Allez, c'est l'heure d'apprendre des choses sur Active. Et aujourd'hui, on va parler de quelque chose que vous avez forcément déjà manipulé aujourd'hui sur votre téléphone. Anthony, une petite idée?
2: Quelque chose que j'ai manié sur mon téléphone?
1: Que t'as manipulé forcément aujourd'hui? Sans le savoir peut-être?
2: Non, là je vois pas.
1: Je te parle du Bluetooth.
2: Ah non, j'utilise pas moi ça.
1: Ah, tu utilises pas le Bluetooth?
2: Non, non, j'utilise pas. C'est les ondes. c'est juste que je l'ai pas allumé aujourd'hui. Sinon, quand j'ai mon casque, oui, je le mets, mais aujourd'hui, j'ai les écouteurs.
1: Évidemment, et ce petit logo qu'on utilise quand on active son Bluetooth, il cache en réalité les initiales d'un roi viking. Faut le savoir, le logo Bluetooth. Alors déjà, pourquoi ce nom? En 96.
2: Ça veut dire dent bleue, ça?
1: Ben, bien sûr, mais il est fort en anglais, dis donc.
2: T'as
1: en
2: vu
1: plus.
2: Ça
1: on est en 96 à la naissance de cette technologie. Plusieurs entreprises, dont Intel, Ericsson et Nokia, travaillent sur une technologie qui est capable de faire communiquer ensemble des appareils sans fil de technologies différentes, et c'est pas une mince affaire. Alors pour le nom de code du projet, l'ingénieur qui s'appelle Jim Kardash, rien à voir avec la famille Kardashian, propose celui d'un roi danois du 5e siècle, Arlard Bluetooth, ou Arlard à la dent bleue en français dans le texte. Alors pourquoi lui? Parce qu'Arlard, il est connu pour avoir uni plusieurs territoires scandinaves, et l'idée, elle colle parfaitement au projet, permettre à des appareils différents de communiquer et de fonctionner ensemble. Le plus étonnant, et ben c'est le logo Bluetooth. Il combine en fait deux anciennes runes scandinaves qui correspondent aux lettres H et B, les initiales d'Arlard Bluetooth en fait.
2: Ça va loin. Hein.
1: Et oui, à l'origine, le nom Bluetooth devait être provisoire, c'était le nom du projet, mais les autres propositions n'ont pas convaincu pour le nom de la marque, alors c'est ce nom-là qui est resté. Voilà, donc la prochaine fois que vous activerez le Bluetooth sur vos téléphones, regardez bien cette petite icône, vous affichez en réalité les initiales d'un roi vieux de plusieurs milliers d'années. Voilà, la minute culture sur Active, toujours à la pointe en tout cas, pour connecter votre savoir.
2: Ça nous permet de briller en société, ça. Hein.
1: Bien sûr. Allez, on y retourne avec le numéro 1 mondial, David Guetta, The World Is Mine. Ça, c'est un gros souvenir à écouter avec Telly Swims aussi. Et puis, on jouera ensemble dans le prochain quart d'heure pour vous emmener, où ça? En Thaïlande. Évidemment, c'est le thème de la foire. On vous sélectionne dans un petit quart d'heure.

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0: direct de la foire, on vient d'écouter The Door sur Active. Il y a Just Ben et Smile qui arrivent dans un instant. Le remix de César, ça s'appelle Jack It Out. Ça arrive dans un instant avec Gauthier aussi, mais d'abord on va jouer ensemble, cap sur la Thaïlande.
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0: Puisque la Thaïlande c'est le thème de cette foire de Saint-Etienne, on vous envoie à Phuket, cette île au large de la Thaïlande avec Vitamine Vacances et la foire de Saint-Etienne. Si vous voulez tenter votre chance, il faut venir nous voir hein, à Parc Expo. Vous jouez sur le plateau Active, vous tentez votre chance et pour avoir encore plus de probabilités, de chances de gagner, eh ben, je vous propose de répondre maintenant à cette question. Qu'est-ce qu'un tuk-tuk en Thaïlande? Si vous avez la bonne réponse, on vous offre votre sélection et vos 4 entrées pour la foire. Qu'est-ce qu'un tuk-tuk? Réponse A, c'est un dessert à la noix de coco. Ou réponse B, c'est un petit taxi motorisé à 3 roues. A votre avis, qu'est-ce qu'un tuk-tuk? A vous de me le dire au 04 77 420 400. Bonne chance.
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0: Le Belge Gauthier sur Active. C'était Somebody That I Used To Know sur la radio de la Loire. Le drive en direct de Parc Expo pour la foire Saint-Etienne. On continue de jouer ensemble pour vous offrir ce voyage en Thaïlande. Cap sur Phuket, cette île thaïlandaise. Ça fait rêver pas mal de monde. Et pour gagner vos sélections, en plus de venir jouer sur la foire, je vous demandais tout à l'heure, qu'est-ce qu'un tuk-tuk, Anthony Perel? C'est oui. Quoi un tuk-tuk?
1: Moi, je sais ce que c'est, moi.
0: À ton avis, est-ce que c'est réponse A, un dessert à noix de coco, ou réponse non. B, un petit taxi motorisé à trois roues?
1: Un petit taxi motorisé à trois roues. Mais qui roule assez mal, je crois, d'ailleurs.
0: Exactement, c'est un des symboles de Bangkok, un petit véhicule motorisé qui est ouvert sur les côtés. Pratique pour de courts trajets et beaucoup plus photogénique qu'un embouteillage vu dans un taxi climatisé. Ça coûte pas très cher. Par contre, je n'ai pas le prix de la course, merci, je travaille pas chez Uber. Mais par contre, c'est vite un peu compliqué parce qu'il fait humide un petit peu en Thaïlande et voilà, dans ces engins-là, ça secoue un petit peu et on n'est pas forcément tout conforme, mais ça fait partie du charme à les découvrir. Donc du côté de la Thaïlande, vous allez pouvoir découvrir tout ça si vous gagnez le voyage. Hein. Et pour gagner le voyage, continuez de jouer avec nous sur Active et on venant nous voir à la foire de Saint-Etienne. Allez, on y retourne avec Zara Larsson tout de suite. Voici Lush Life pour le retour du son. Et puis à 17h, les infos.

0: Active, il est 17h. Belle fin de journée tout le monde. Bon lundi avec tous les hits de la Loire. Dans un instant, on va écouter Elena. Active. Et le retour des hits, ce sera dans 2 minutes. Le temps de faire un point sur la météo. L'actu avant ça, les infos avec Anthony Perel à 17h. Salut Anthony.
1: Salut Laurent, salut à tous. La une, il n'y aura pas de coup de pouce pour les APL l'an prochain, annonce du ministre du Logement. Les aides seront gelées dans le cadre des efforts à fournir dans le budget 2027. On rappelle que la France espère économiser 54 milliards d'euros. Il gérait le trafic depuis la prison de la Talaudière. Belle prise pour les gendarmes de la Loire. Les militaires ont interpellé 7 individus suspectés d'alimenter un réseau de trafic de cocaïne dans l'agglo rouennaise. À sa tête, un détenu de 22 ans incarcéré provisoirement dans le sud du département pour meurtre. 4 des 7 interpellés ont été mis en examen et placés en détention provisoire. Vous avez peut-être encore des boutons partout sur les jambes. Eh bien, sachez pourtant qu'il y a eu moins de moustiques tigres cette année par rapport à l'été dernier. Bilan dressé aujourd'hui par l'ARS Oral, l'agence régionale de santé Auvergne-Rhône-Alpes, qui précise qu'aucun cas autochtone de dengue, de chikungunya ou de zika n'a été identifié dans la région, contre 57 cas sur l'ensemble de la saison 2025. La surveillance reste malgré tout de mise puisque les densités de moustiques tigres sont désormais similaires à celles observées il y a un an à la même période. Où vont-ils s'arrêter de grimper? Les prix des carburants battent encore des records en France, 2,41 € en moyenne pour le gasoil, 2,17 € pour le samplon 95. Le gouvernement se réunit pour trouver des solutions à la crise. Emmanuel Macron pourrait s'exprimer au JT de TF1 et France 2 jeudi. Dans la Loire, le gasoil grimpe à 2,872 € sur l'aire du Haut-Forêt, par exemple. Sur les rails vigilance, depuis ce matin, il y a quelques petites perturbations sur les lignes entre Saint-Étienne et Lyon. Idem pour les liaisons en direction de Rouen et du Puy en raison d'un mouvement de grève locale. C'est une Lyonnaise qui représentera la région pour l'élection de Miss France. Julia Agride Costantino a été sacrée Miss Rhône-Alpes 2026. C'était samedi soir à Villefranche. Elle tentera d'apporter à notre territoire sa première couronne de Miss France depuis 25 ans. Réponse le 12 décembre prochain. On passe au sport. Pas de titre malheureusement pour la chorale. Après avoir éliminé l'Asvel, les basketteurs rouennais se sont inclinés en finale de la Supercoupe à Roland-Garros hier. Revers 81-59 face au Paris Basket. Et puis elles tiennent leur première victoire. Après 2 nuls en 2 matchs, les filles de l'ASS se sont imposées 3-0 à Bourges hier après-midi. Les Stéphanoises sont 3e de D2 à 2 points du leader Messin.
0: On passe à la météo, le temps pour demain Anthony.
1: Ce sera comme aujourd'hui, enfin comme cet après-midi, mais en mieux, on aura du soleil du matin au soir. Pas de nuages normalement, selon Météo France. Côté Mercure, comptez entre 15 et 18 degrés le matin, puis ça va grimper jusqu'à 27 l'après-midi. Sur toute la Loire, il fera même 28 du côté du Pilat Rodanien.
0: Merci Anthony. Dans un instant, le casse-tête du Drive et Elena pour le retour des hits juste après ça.

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1: Allez, comme tous les soirs, le casse-tête du Drive Active, c'est le défi qu'on vous propose dans le Drive pour challenger vos neurones sur le chemin du retour à la maison. Anthony s'entraîne tout le week-end, m'a-t-il dit.
2: Je suis un sur un, là, pour
1: à résoudre des énigmes. On va voir si t'arrives une deuxième bonne réponse d'affilée. C'est parti pour l'énigme de ce lundi soir, on se concentre. Trois médecins disent « Léo est notre frère ». Léo, lui, répond « Je n'ai aucun frère ».
2: C'est mangé.
1: Personne ne ment,

0: Manger.
1: Dans cette histoire, comment est-ce possible?
0: C'est manger.
1: Tu l'as, t'es sûr?
0: Ouais. Bon, rendez-vous à 17h25, c'est ça?
1: Ouais, on va vérifier dans un instant, je vous la redonne. Trois médecins disent Léo est notre frère. Léo lui répond, bah, j'ai aucun frère. Personne ne ment pourtant dans cette histoire. Comment est-ce possible? Bah, je vous laisse réfléchir.
0: Ça va faire 2 sur 2 par contre. Hein.
1: On verra.
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1: Ouais, pendant que vous réfléchissez, on va écouter Another avec 54 Ultra. Le son s'appelle Talk to You dans le Drive Active. Il y aura aussi Temper City avant les infos et un point sur la route.
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30: Allez, fini pour la pub avant d'écouter Another. Anthony, la route.
0: Ouais, on a des difficultés, merci madame, principalement sur le bassin stéphanois.
30: Tu n'oublieras pas de signer une dédicace.
0: Ah, c'est les joies du direct de la foire. Ouais, revenons-en aux moutons. Non, en plus, ça roule bien. Vous roulez juste en accordéon entre Roche et Villard.
30: Tu vas marquer.
0: Sur le cadre de Stéphanas, non, ça ira. Et puis, par contre, la RN88 qui est surchargée de l'échangeur de terre noire. J'en perds mon latin jusqu'à la Ricamarie à cause des travaux dans le secteur. Pour le reste, Rouennais, Forêt, RS.
30: Ouais, ça bouchonne aussi un peu devant le plateau. Tout le monde veut des autographes d'Anthony Perel. Voilà, vous saurez tout. Venez nous voir, vous aussi, à la foire. Allez, voici un odeur avant la soluce du casse-tête.
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0: Ouais, le casse-tête du Drive active comme tous les soirs dans le Drive pour réfléchir un petit peu. Anthony est persuadé qu'il va nous faire un sans faute cette année pendant la foire. Avec le casse-tête, on va vérifier déjà si t'as le 2 sur 2.
1: Je l'ai.
0: Tu l'as, t'es sûr?
1: Certain.
0: T'es sûr de toi?
1: Oui.
0: C'est une histoire de médecin. C'est trois médecins qui se parlent et les trois médecins disent Léo est notre frère. Alors que Léo répond je n'ai aucun frère. Sachant que personne ne ment dans cette histoire, comment est-ce possible?
1: Les trois médecins sont des femmes.
0: Les trois médecins sont sœurs. Effectivement, ce sont les sœurs de Léo. C'est une bonne réponse. Léo n'a donc aucun frère, mais ils peuvent parfaitement avoir des sœurs. Bah, bravo Anthony, bravo à vous qui aviez trouvé peut-être à la maison. Le casse-tête, c'est tous les soirs dans le Drive Active. Et donc 2 sur 2 pour Anthony. On va
1: vivement demain.
0: Les trois points, c'est fait. Allez, on y retourne avec Temper City avant les infos.

0: Elliot, en nouveauté active, c'était On s'oubliera dans un instant. Lily Wood and the Prick et avant ça, Anthony Perel, l'actu en une minute.
1: Et elle a eu une Loire Tourisme, savoure un été réussi. La fréquentation est en hausse de 2% par rapport à l'an dernier dans la Loire. Bilan dressé ce matin avec un mois de juin particulier, plus 13% de nuitées en 2026. Des touristes venus des départements voisins, mais également d'Île-de-France. Dans le reste de l'actu, cette belle prise pour la police de la Loire, alertée par leurs collègues de la municipale à Saint-Etienne, là-bas, qui a pu mettre la main sur un vendeur de puffs à la sauvette en pleine rue. Les puffs, ce sont ces cigarettes électroniques jetables et pré-remplies. Il y avait un client de 16 ans et un vendeur de 22. Les policiers ont également retrouvé une clé qui donnait accès à une cour intérieure avec à l'intérieur 281 puffs. Le gouvernement doit décider s'il applique de nouvelles aides concernant le prix des carburants. Vous l'avez certainement remarqué à la pompe, le prix du gasoil a atteint près de 2,41 € en moyenne en France ce week-end. Le secrétaire général de la CGT, Sophie Binet, a conseillé au gouvernement d'accouter la grogne sociale. Et puis, on termine avec un mot de sport, ce podium pour Paul Sexas. Le cycliste français a empoché le bronze hier soir lors du contre-la-montre du championnat du monde. La compétition se jouait du côté de Montréal.
0: Dans un instant, on va avoir un nouvel invité sur notre plateau en direct de la foire. Anthony, on va parler de quoi ?
1: On va parler donc du sang, important.
0: Ce sera juste après Lily Wood and the Prick. Voici Prayer in Sea sur Active. Belle fin de journée tout le monde.

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1: La foire de Saint-Étienne qui se poursuit ici à Parc Expo. Anthony avec nous, un nouvel invité cet après-midi.
2: Oui, Patrice Fréchet, membre du Rotary Club. Bonsoir monsieur Fréchet.
3: Bonsoir.
2: On va commencer par le commencement, le Rotary Club, qu'est-ce que c'est ?
3: Eh bien c'est une association internationale qui fait donc des dons pour sur la santé, sur différentes associations, enfin de voilà, l'éducation. Des actions comme ça.
2: D'accord. Voilà. Et vous êtes à l'origine de Monsan pour les autres ?
3: Alors, je ne suis pas à l'origine, mais je suis le président depuis l'an dernier. Il faut savoir qu'au niveau de Loire-Sud, il y a 9 clubs. Chaque club a un représentant. Et moi, je suis le responsable des représentants donc des clubs de Loire-Sud.
2: Avec un événement, du coup, qui se tiendra mercredi
3: et
2: jeudi.
3: Voilà. Et on travaille donc avec le centre de transfusion de l'hôpital Bellevue à Saint-Étienne. Qui assure tout le côté
1: médical, donc,
3: médical, voilà. Et nous, on est là-bas, on assure un peu toute la gestion. Enfin, il y a un gros, parce qu'on arrive à avoir jusqu'à 400 à 500 donneurs sur les deux jours. Donc c'est quand même beaucoup. Donc il faut être bien organisé.
2: Et c'est un événement que vous organisez déjà depuis quelques années. C'est devenu un des temps forts.
3: Tous les ans, on le fait depuis longtemps. Il faut savoir que ça se fait dans beaucoup de villes en France par le Rotary. C'est une action nationale du Rotary. Voilà.
2: Oui, je vous ai coupé.
3: Oui, donc nous, on le fait tous les ans à cette époque, deux jours de suite.
2: D'accord, pendant deux jours. J'imagine que c'est un temps fort aussi pour le FS.
3: Oui, parce que pour eux, c'est une grosse collecte. Parce qu'en moyenne, il y a 400 à 500 prélèvements de sang qui sont récoltés. Donc c'est très important pour eux. Ils peuvent le redistribuer aux hôpitaux. Enfin, bon. Donc c'est une grosse action, une très belle action.
2: Donc vous invitez les gens à venir, pratico-pratique, c'est hôtel de ville, quasiment toute la journée, grosso modo.
3: Alors beaucoup sont recontactés d'une année sur l'autre. Tous ceux qui ont donné, ils sont recontactés par SMS et tout. Et puis on a fait des campagnes d'information, radio, télé. On a tracté beaucoup de
2: vos flyers.
3: De flyers, voilà, en ville, voilà, sur plusieurs jours.
2: Donc vous savez que vous aurez déjà les habitués, vous invitez aussi les autres personnes à faire ce petit geste.
3: Oui. Alors même pendant les deux jours, il y a certains Rotariens qui vont autour de la mairie de Saint-Étienne et qui proposent cette action. Et on récupère chaque fois au moins une centaine de donneurs. Et puis, chose que je n'ai pas dite, on travaille beaucoup avec les universités, les écoles, qui aussi font de la pub et sont là pour donner. Il y a beaucoup d'étudiants qui viennent.
2: Très bien.
3: Enfin, de la moitié, c'est des étudiants. Donc d'accord. Ça, c'est
1: la jeunesse se mobilise.
3: Ouais, ils sont mobilisés. Et puis, c'est une action quand même qui est belle. Il y a pas de...
2: On rappelle, voilà, donc on peut sauver trois vies. Donc venez, mercredi, voilà. 9h30, 13h30, 15h, 18h30, ça soit mercredi. Et c'est les mêmes horaires jeudi.
3: Ouais,
2: et si, comme Laurent, vous êtes un petit peu frileux, etc., que vous avez peur, ça fait pas mal, la piqûre. On prend une petite prise de sang, on va pouvoir si vous pouvez donner. Et ensuite, après, le sang,
3: oui,
2: Laurent, je peux y aller.
3: Et après, il y a une collation, enfin, on vient reçu.
1: Non, ça va. On peut y aller. C'est donc à l'hôtel de ville, mercredi et jeudi.
3: Voilà, et c'est dans les salons d'honneur de l'hôtel de ville, c'est dans une magnifique salle.
1: En plus, on est bien reçu.
3: Premier étage.
2: La fameuse salle Aristide Briand.
3: Voilà, qui est, c'est impressionnant à voir, hein, parce qu'il y a, c'est une ruche, hein, toute la journée, pendant deux jours, ça tourne.
2: Et bien, le but, c'est qu'il y ait le plus de monde possible pour avoir tous ces dons, on rappelle 10 000 dons nécessaires en France. Chaque jour, merci beaucoup, Patrice Péché, de venir nous voir, et on donne rendez-vous à tout le monde, même toi, Laurent, mercredi et jeudi. En plus, c'est sur ta 9h30, 13h30, t'es pas à la radio.
1: Voilà, c'est ça, parfait. C'est Christophe qui bosse, je peux y aller. Merci beaucoup, en tout cas. Avec plaisir, merci beaucoup. Merci, Anthony. On te retrouve tout à l'heure pour les infos, ce sera à 18h, et avant ça, retour des hits avec UGL sur Active. On écoute Moving to the Sun sur la radio de la Loire, toujours en direct de la foire.

0: Active bon lundi avec UGL à l'instant, c'est Moving to the Sun sur la radio de la Loire, alors qu'hier les Verts étaient en déplacement et ça n'a pas marché.
1: Avant-hier. Anthony.
0: Avant-hier, oui, c'est vrai que.
1: Ça passe vite.
0: Ouais, je suis décalé moi avec cette fois.
1: Ouais, mon pronostic était bon. Hein.
0: Ouais, t'étais parti sur un nul. Ça a fait nul, mais c'était nul.
1: Ouais, il y a eu 12-15 bonnes minutes et c'est vrai qu'à 2-0, normalement, le match est plié. On prend ce but qui relance un peu Metz. Bon, c'est dommage parce qu'on avait l'occasion de faire le trou. Là, on n'a que deux points d'avance sur le Red Star. On aurait pu en avoir 4. Bon, ça a encore prouvé qu'on avait un banc léger. Yann Cafro hésite certainement à faire des changements un peu plus tôt. Et il y a un peu de fatigue également. Je pense que la trêve va faire du bien. Mais c'est dommage de ne pas refaire ce trou à 2-0. Le plus dur était fait. Et j'ai l'impression que Metz avait la tête sous l'eau. Puis bon,
0: tout s'est joué dans le dernier quart d'heure. En fait, c'est là où c'est vachement frustrant. En fait.
1: Oui, un coup de pied arrêté. Un but joli, hein, le but messin. Bon, ça, c'est la première frappe cadrée. Si je dis pas de bêtises à ce moment-là, bon, c'est dommage, on paye cash en ce moment.
0: La prestation de l'Arseneur,
1: ouais, je vais pas le prendre.
0: Est-ce qu'il est un peu coupable sur ces deux buts ou pas, selon toi?
1: Pour moi, il peut peut-être sortir sur le premier. Non, c'est une super action. Il faut reconnaître ce que Metz fait. Le jeu à 3, ouais, ça arrive de prendre un but. Sur le deuxième, on va lui reprocher de ne pas être sorti alors que le ballon est dans ses 6 mètres. Bon, c'est comme ça. Il traverse une mauvaise passe actuellement. Espérons que cette trêve, comme à d'autres, lui permette de se remettre la tête à l'endroit.
0: Ouais, pour débriefer cette rencontre, rendez-vous tout à l'heure avec la rediff du Même Monde Vérité. Le prochain rendez-vous, ce sera le 10 octobre face à Rodez à Geoffroy Guichard. Petite trêve d'ici là.
1: Grosse trêve même. 3 semaines, ça va nous manquer le foot.
0: Ouais, on va suivre quand même ce que fait l'équipe de France.
1: Évidemment, Zizou, avec le Rouennais Lucas Dacuña.
0: Avec Zizou à la tête des Bleus, on va forcément suivre ça de près. Shakira arrive. Retour d'élite avec Agua. Le son avec Maluma, puis on fera un point sur la route aussi, bougez pas.
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0: Allez, avant le retour des hits, Anthony, un petit coup d'œil à la route.
1: Ouais, ça commence à coincer sur le pont d'Ivoire quand vous venez de la 7, mais d'ailleurs quand vous venez de la 46 également. Il y a un petit peu de monde pour rentrer chez nous dans la Loire. Rouen et Forêt RS. Et à Saint-Étienne, la difficulté habituelle de ces dernières semaines, la RN88 qui est surchargée à partir du HPL jusqu'au viaduc de la Ric à cause des travaux dans le secteur. Quand vous partez en direction de Firminy, vous roulez en accordéon sur la 72 entre Geoffroy Guichard et Ica dans les deux sens, mais rien de bien méchant.
0: Ça dure encore longtemps ces travaux là ?
1: Octobre.
0: Octobre, va falloir être patient. Allez, bonne route.
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Ed Sheeran et Beyoncé sur Active. On vient d'écouter Perfect sur la radio de la Loire. Petite douceur en ce lundi soir, en plein cœur de cette journée de foire ici à Parc Expo, avec tout de suite d'ici et Théodora. On écoute Mélodrama pour rejoindre les 18h. La météo et les infos arrivent juste derrière. 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

0: Toujours en direct de la Foire de Saint-Thé, le Drive Active avec Bruno Mars dans un instant et Tovlo. Retour des hits dans deux minutes, le temps de faire un point sur la météo et l'actu dans la Loire. Les infos à 18h avec Anthony Perel. Salut Anthony.
1: Salut Laurent, salut à tous. À la une, le gasoil grimpe jusqu'à 2,872 € le litre sur l'aire du Haut-Forêt. La flambée des prix à la pompe se poursuit avec des records tombés en France le week-end dernier. 2,41 € en moyenne pour le gasoil, 2,17 € pour le samplon 95. Le gouvernement se réunit pour tenter de trouver des solutions à la crise. Emmanuel Macron pourrait s'exprimer sur les JT de TF1 et France de jeudi soir. Il gérait le trafic depuis la prison de la Talaudière. Belle prise pour la gendarmerie de la Loire. Les militaires ont intercepté 7 individus suspectés d'alimenter un réseau de trafic de cocaïne dans l'agglo rouennaise. À sa tête, un détenu de 22 ans incarcéré dans le sud du département pour meurtre. 4 des 7 interpellés ont été mis en examen et placés en détention provisoire. Vous trouvez qu'il y en a beaucoup trop? Eh bien, sachez qu'il y a eu moins de moustiques tigres cette année par rapport à l'été dernier. Bilan dressé par l'ARS Aura. L'agence régionale de santé précise qu'aucun cas autochtone de dengue, de chikungunya ou de zika n'a été identifié dans notre région, contre 57 cas sur l'ensemble de la saison 2025. La surveillance reste de mise puisque les densités de moustiques tigres sont désormais similaires à celles observées à la même période il y a un an. Il n'y aura pas de coup de pouce pour les APL l'an prochain, annonce du ministre du Logement. Les aides seront gelées dans le cadre des efforts à fournir dans le budget 2027. On rappelle que la France espère économiser plus de 50 milliards d'euros. Une fréquentation en hausse de 2% par rapport à l'an dernier dans le département. C'est le bilan de l'été 2025 dressé ce lundi par Loire Tourisme. Des visiteurs venus des départements voisins notamment, mais également d'Île-de-France. À noter aussi la progression des clientèles étrangères, notamment belges. C'est une Lyonnaise qui représentera la région pour l'élection de Miss France. Julia Grid Constantino a été sacrée Miss Rhône-Alpes 2026 avant-hier soir. Elle tentera d'apporter à notre territoire sa première couronne de Miss France depuis 25 ans. Réponse le 12 décembre. On passe au sport. Pas de titre pour la chorale. Après avoir éliminé l'ASVEL, les basketteurs rouennais se sont inclinés en finale de la Supercoupe à Roland-Garros hier. Défaite 81-59 face au Paris Basket. Et puis elles ont obtenu leur première victoire après 2 nuls en 2 matchs. Les filles de l'ASS se sont imposées 3-0 à Bourges hier après-midi. Les Stéphanoises sont 3e de D2 à 2 points du leader, le FC Metz.
0: Bravo les Vertes. On passe à la météo, Anthony, le temps pour demain.
1: Une belle journée en prévision, Laurent, contrairement aux nuages qui sont en train d'arriver là sur le Parc Expo. On aura du soleil du matin au soir, pas l'ombre d'un nuage dans le ciel. Selon Météo France, il fera entre 15 et 18 degrés le matin et ça va grimper jusqu'à 27 l'après-midi sur toute la Loire, 28 même du côté du Pilat rhodanien.
0: Ouais, les nuages qui laissent quand même passer quelques éclaircies, c'est plutôt agréable. Je venais nous voir là en sortant du travail, l'entrée est gratuite là à partir de 18h pour profiter notamment de la guinguette à la foire. Nous, on est toujours là avec tous les hits de la

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Active tous les hits de la Loire avec Mauvais Joe à l'instant. Et écoutez, pilé sur la radio de la Loire. Active toujours en direct de la foire de Saint-Etienne avec dans un instant Adèle Castillon. Je passe sur ma petite extrait. Été avec toi.

0: Il y aura aussi Justin Timberlake, un point sur la route, mais on va jouer ensemble. Avant ça, on va vous emmener en Thaïlande. Et ça sera après la pub.
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32: Allez, fini pour la pub et avant de jouer ensemble pour le jeu direction la Thaïlande, direction la Loire d'abord, Anthony, avec la route.
33: Oui, parce qu'on nous a appelé pour nous signaler un contrôle radar. Attention, si vous partez de Balbigny sur la D1, il y a une voiture banalisée au niveau du parking de covoiturage. Donc levez le pied si vous passez dans le secteur. Sinon, on a une seule difficulté qui persiste. RN88, où vous allez rouler en accordéon du HPL jusqu'au viaduc de la RIC en direction de Firminy à cause des travaux sur l'ouvrage. Pour le reste, c'est fluide.
32: Allez, patience dans les bouchons. On y retourne. Voici Adèle Castillon.
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0: Et un souvenir avec Justin Timberlake à l'instant, c'était What Goes Around sur la radio de la Loire. Dans un instant, Lewis Capaldi et la rediff du Mémon de Vérité. Ce sera juste après l'actu en une minute à 18h30. Les infos, Anthony Perel.
1: Et à la une, Loire Tourisme savoure un été réussi chez nous. La fréquentation est en hausse de 2% par rapport à l'an dernier. Bilan dressé ce matin avec un mois de juin particulier, plus 13% de nuitées en 2026 dans la Loire, avec des touristes venus des départements voisins notamment, mais également d'Île-de-France. Dans le reste de l'actu, cette belle prise pour la police ligérienne, alertée par leurs collègues de la municipale à Saint-Té, la BAC a pu mettre la main sur un vendeur de puffs à la sauvette en pleine rue. Les puffs, ce sont ces cigarettes électroniques jetables et pré-remplies, conçues pour un usage unique. Il y avait un client de 16 ans et un vendeur de 22 ans. Et surtout, les policiers ont retrouvé une clé qui donnait accès à une cour intérieure avec à l'intérieur 281 puffs. Le gouvernement doit décider ou non de nouvelles aides concernant le prix des carburants. Vous l'avez certainement remarqué si vous avez fait votre plein.
2: Ça coûte cher.
1: Ce week-end, le prix du gasoil a atteint un record près de 2,41 euros en moyenne en France. Le secrétaire général de la CGT, Sophie Binet, a conseillé au gouvernement d'écouter la grogne sociale à ce sujet. Et puis on termine avec un rapide mot de cyclisme avec ce podium pour Paul Sexas. Le Français a empoché le bronze hier lors du contre-la-montre du championnat du monde. Contre-la-montre qui se disputait à Montréal.
0: Merci Anthony. Retour de l'actualité dans une demi-heure. Dans un instant, la rediff du Mémon de Vérité, le tacle du lundi de Timothée, si vous l'avez raté ce matin. La session de rattrapage arrive juste après Lewis Capaldi. Voici une petite douceur. C'est Someone You Loved sur Active. 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

0: Lewis Capaldi sur Active, c'était Someone You Love, de la petite douceur du lundi soir sur le chemin du retour à la maison avec Eva dans un instant. Mais avant ça, si vous l'avez raté ce matin dans le plus grand morning de la Loire, Timothée Mémon a débriefé la rencontre de ce week-end. Écoutez.
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2: Ah ben, il est l'heure de retrouver notre team pour le Mémon de vérité. Bonjour Timothée.
3: Salut Christophe, salut à tous.
4: Bonjour.
5: Salut.
4: Salut.
2: Alors Timothée, tu nous reviens aujourd'hui pour une chronique nommée Intermittence du spectacle.
3: Ouais, effectivement Christophe, après 7 matchs, l'heure est au premier bilan pour la Saint-Etienne avant une trêve où les yeux de la France seront tournés vers les grands débuts de Zizou Christ, déjà consacré comme grand révolutionnaire du jeu des Bleus. Un retour en équipe de France dans un pays qui est pris d'amnésie quand il s'agit de Zinedine Zidane et qui oublie la façon dont il en était parti de l'équipe de France. Ça n'empêche pas de souhaiter son succès et celui des Bleus. Ça me pousse simplement à ne pas sombrer dans l'enthousiasme béat. L'enthousiasme béat, justement, eh bien, je l'assumais il y a 2 journées, je ne dis pas le contraire. Le fait est que la Saint-Etienne, avec 2 déplacements à Dunkerque et Metz, nous a remis les pieds sur terre et nous pousse à une analyse peut-être un peu plus pondérée, un peu plus poussée que celle du simple kiffeur. Le bilan de la Saint-Etienne est bon, ça, il n'y a pas de problème. Après 7 journées, sur le plan comptable, sur le plan du jeu, sur le plan des recrues, tous les feux sont globalement au vert, mais nous sommes tout de même contraints de constater que cette équipe manque de consistance à l'intérieur même des matchs. Contre Metz, ce week-end, les Verts n'ont joué que 35 minutes et à bien y regarder, finalement, le résultat nul est somme toute logique. La semaine précédente, face à Dunkerque, les Stéphanois avaient également fait preuve d'intermittence dans le spectacle qu'ils savent proposer. Mais si l'on remonte un petit peu en arrière, contre Dijon aussi, Saint-Etienne avait en réalité manqué de consistance. Contre Montpellier, les temps faibles de Saint-Etienne avaient été masqués par 3 buts miraculeux. Peut-être même que les matchs contre Sochaux, Grenoble, Clermont avaient autant reflété la qualité offensive de Saint-Etienne que la faiblesse de leur adversaire. Dire cela, c'est évidemment pas jeter le bébé avec l'eau du bain, c'est de toute façon le constat que l'on peut faire de cette division de la Ligue 2. Alors si l'entraîneur Yann Catro semble être largement à la hauteur d'un point de vue tactique et organisationnel, les 7 dernières journées de championnat peuvent peut-être laisser planer le doute sur le plan motivationnel. Peut-être que l'Irlandais va aussi devoir apprendre un peu de pragmatisme, à oublier ses principes quand son équipe mène 2-0 pour garer le bus dans la cage tenue par un gardien qui lui est plutôt un intermittent de la performance. Car il est finalement là le gros point noir du début de saison de Saint-Etienne. Les Verts ont encaissé 8 buts depuis le début de l'exercice. 8 buts en 7 matchs, c'est beaucoup trop pour atteindre les objectifs qui sont ceux de la fin de saison. 2 blanchissages seulement. 7 matchs alors que les Verts ont indiscutablement amélioré leur défense en recrutant Nahir et en installant Pedro. Voilà le problème finalement. On est désolé de le dire, c'est un peu Gauthier Larsonneur. Lui ne s'est pas mis au diapason du reste de l'équipe depuis le début de la saison. La semaine dernière, il est sans doute coupable sur le 2e but de Dunkerque. Et contre Metz, j'ai du mal à lui en vouloir sur le 1er but, pour être sincère. En revanche, sur le 2e, le ballon survole l'intégralité de ses 6 mètres sur un corner sans que celui-ci n'esquisse le moindre geste. Alors, au regard de son gabarit, personne ne lui demande d'être un immense gardien de sortie aérienne. En revanche, imposer sa loi sur coup de pied arrêté dans les 6 mètres, c'est une obligation pour tous les gardiens du monde, petits comme grands. L'alternative à Saint-Etienne s'appelle Mamour Ndiaye, d'après mes informations. Le joueur est pétri de talent, mais il est encore un peu juste au très haut niveau en termes de leadership, de concentration et de lecture du jeu. C'est un joueur qui doit encore progresser et la tâche en revient entre autres au numéro 1, faire progresser le numéro 2. En revanche, Mamour Ndiaye, il fait 1m90 et il est à peu près certain que lui ne laissera pas les ballons voler librement dans les 6 mètres. La question est, la concurrence existe-t-elle? La question mérite d'être posée. Gauthier Larsonneur a une très grosse cote de popularité à l'intérieur du groupe, dans le vestiaire stéphanois. Il est central dans beaucoup de décisions de groupe. Un leadership qui interdit son remplacement possible. Pour conclure, enfin, le match contre Metz nous a aussi rappelé que quand on joue la montée, avoir un joueur du calibre de Savagnier, c'est un argument merveilleux. L'ancien Montpelliérain a été marqué de très près dans une position de numéro 10. Il a su intelligemment redescendre d'un cran pour organiser le jeu quasiment en position de numéro 6. Il a distillé des ballons merveilleux. Il est à l'origine des 2 buts messins. Bien sûr, nous avons Bréhoum. Bien sûr, Savagnier n'est pas l'archétype du joueur pour le projet Kilmer. Mais depuis la première fois où je l'ai vu jouer, c'était à Valenciennes. Il portait alors les couleurs de Nîmes. J'admets que j'ai toujours rêvé de voir ce garçon avec le maillot vert.

0: Eva sur Active, c'était sur la piste, sur la radio de la Loire. Il y en a un qui va enflammer la piste à la foire de Saint-Thé demain, c'est Anthony Perel. Il y a soirée 90s.
1: C'est pas moi qui ai attendu. Hein.
0: Et pourtant, toute ta jeunesse, Anthony, les années 90-2000.
1: C'est loin.
0: Ouais, t'avais déjà 20 ans, 90, je crois. Quand
1: ouais, je pense bien. Je suis pas de l'année de Christophe Sautaral, moi.
0: En tout cas, Christophe Sautaral, lui, sera là demain. Et effectivement, il était jeune dans les années 90. Et il va reprendre les platines avec Sylvain C. Et avec Christophe Turpin, les DJ emblématiques de la Loire dans les années 2000. Le Must, le Pushkin, le Number One feront leur grand retour le temps d'une soirée. Demain soir, soirée active à la nocturne de Saint-Thé de la Foire ici. Rendez-vous à partir de 18h pour l'entrée gratuite. Rendez-vous toute la journée pour en profiter de cette foire de Saint-Étienne. Et à partir de 20h, on passe en mode revival, en mode nocturne ici à la Foire. Donc demain, entrée gratuite jusqu'à quoi, 23h, quelque chose comme ça. On va pouvoir en profiter. Tu seras là ?
1: Il y en a un pour qui ça va être dur la matinale le lendemain.
0: C'est clair. Viendrai l'encourager demain. On compte sur vous pour vous voir, évidemment. Puis toute l'équipe sera au rendez-vous ici à la foire, même pendant la nocturne, pour jouer, notamment pour gagner le voyage en Thaïlande. On compte sur vous, évidemment, pour venir à Parc Expo demain pour cette nocturne. D'ici là, Alex Warren arrive pour le retour des hits. On va écouter Fever Dream. Il y aura aussi Rosalia et un point sur la route. Vous bougez pas.
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0: Allez, avant le retour des hits, Anthony, un petit coup d'œil à la route.
30: Oui, oui, on vous rappelle ce...
0: si tu veux, c'est
30: cette petite info donnée par Eric au standard. Contrôle radar, attention, on vous surveille sur la D1 quand vous partez de Balbigny.
0: En direction d'Ambérieux, je crois.
30: Voiture banalisée sur le parking de covoiturage. Et puis sinon, ça roule bien sur toutes les routes ligériennes, excepté évidemment la RN88 où vous allez bouchonner depuis Bellevue jusqu'au viaduc de la Rique quand vous partez en direction de Firminy.
0: Allez, bonne route.
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1: Allez, c'est l'heure d'apprendre des choses sur Active. Et aujourd'hui, on va parler d'un petit logo que vous utilisez tous les jours sur votre téléphone et qui cache en réalité les initiales d'un roi viking. Je vous parle du logo Bluetooth. Pourquoi ce nom? Oui, Anthony, avec ses grands yeux, il faut mettre l'accent. Bluetooth.
2: Bluetooth.
1: Voilà, Bluetooth. Pourquoi ce nom? Il faut remonter à 96 pour comprendre. 1996. Je sais, c'est l'année de ton permis, Anthony. Plusieurs entreprises, dont Intel, Ericsson et Nokia, travaillent sur une technologie capable de faire communiquer entre eux des appareils sans fil, des appareils de marque et de technologie totalement différentes. Pour ce nom de code, l'ingénieur Jim Kardash propose celui d'un roi danois du 5e siècle, Arlard Bluetooth, ou Arlard à la dent bleue, tu l'as Anthony, en français dans le texte. Alors pourquoi lui ? Eh bien parce qu'Arlard est connu pour avoir uni plusieurs territoires scandinaves qui n'arrivaient pas à s'entendre à la base. Et l'idée colle parfaitement au projet, permettre à des appareils différents de communiquer et de fonctionner ensemble. Le plus étonnant dans cette histoire, c'est le logo qui a été retenu. Il combine deux anciennes runes scandinaves correspondant aux lettres H et B, les initiales de Arlard Bluetooth. À l'origine, le nom devait être provisoire, c'était le nom du projet. Mais les autres propositions pour le nom commercial n'ont finalement pas convaincu et le nom du projet est resté le nom définitif. Alors la prochaine fois que vous activez le Bluetooth sur votre téléphone, regardez bien cette petite icône, vous afficherez en réalité les initiales d'un roi vieux de plusieurs milliers d'années. Voilà la Minute Culture sur Active, toujours à la pointe en tout cas, pour vous connecter avec votre savoir. Voici tout de suite le retour du son avec DJ Goya et Jason Derulo. On écoute Michiko sur Active.

0: Et il est 19h. Active, le drive continue avec Angèle dans un instant et Louan pour le retour des hits. Bienvenue. Et le retour du son, ce sera après la météo pour l'heure. C'est l'actu en deux minutes à 19h. On retrouve Anthony Perel pour les infos. Salut Anto.
1: Salut Laurent, bonsoir à tous. À la une, le tarif du gasoil s'envole, compté jusqu'à 2,872 € le litre sur l'aire du Haut-Forêt. La flambée des prix à la pompe se poursuit avec des records qui sont tombés en France. Ce week-end, 2,41 € en moyenne pour le gasoil, 2,17 € pour le samplon 95. Le gouvernement se réunit actuellement pour tenter de trouver des solutions à la crise. Il gérait le trafic depuis la prison de la Talaudière. Belle prise pour les gendarmes ligériens. Les militaires ont interpellé 7 individus suspectés d'alimenter un réseau de trafic de cocaïne dans l'agglo rouennaise. À sa tête, un détenu de 22 ans incarcéré dans le sud du département pour meurtre. 4 des 7 interpellés ont été mis en examen et placés en détention provisoire. Vous trouvez qu'il y en a beaucoup ? Eh bien, sachez qu'il y en a eu moins que les autres années. On parle évidemment des moustiques tigres. Bilan dressé par l'ARS Aura. L'Agence régionale de santé précise qu'aucun cas autochtone de dengue, de chikungunya ou de zika n'a été identifié dans notre région cette année, contre 57 cas sur l'ensemble de la saison 2025. La surveillance reste de mise malgré tout, puisque les densités de moustiques tigres sont désormais similaires à celles observées à la même période il y a un an. Il n'y aura pas de coup de pouce pour les PL l'an prochain, nom du ministre du Logement. Les aides seront gelées dans le cadre des efforts à fournir dans le budget 2027. On rappelle que la France espère économiser 54 milliards d'euros. Une fréquentation en hausse de 2% par rapport à l'an dernier dans le département. C'est le bilan de l'été 2025 adressé ce lundi par Loire Tourisme. Des visiteurs venus des départements voisins, mais également d'Île-de-France. À noter également la progression de la clientèle étrangère, notamment des Belges venus cet été. C'est une Lyonnaise qui représentera la région pour l'élection de Miss France. Julia Grid Constantino a été sacrée Miss Rhône-Alpes 2026, samedi soir. Elle tentera d'apporter à notre territoire sa première couronne de Miss France depuis 25 ans. Réponse sur TF1, évidemment, le 12 décembre prochain. Enfin, face au foot, elles tiennent leur première victoire après deux nuls en deux matchs. Les filles de l'ASS sont imposées 3-0 à Bourges hier après-midi. Les Stéphanoises sont 3e de 2e division à 2 points du leader Messin. Et puis ça vient de tomber. Irvine Cardona est primé. L'attaquant des Verts, 4 buts et 2 passes dès le mois dernier, a logiquement remporté le trophée du joueur du mois de Ligue 2. 60% des suffrages, loin devant Jacob Breum, autre Stéphanois en course pour le prix du mois d'août.
0: On passe à la météo. Anthony, le temps pour demain?
1: Superbe journée en prévision, Laurent, avec du soleil annoncé dès le matin. Il nous quittera plus jusqu'au soir. Côté mercure, comptez entre 15 et 18 pour la première partie de journée. Et puis le thermomètre va grimper jusqu'à 27 l'après-midi sur quasiment tout le territoire ligérien, excepté le Pilar Roudanien, où il fera un petit degré de plus, 28 max.
0: Merci Anthony. Le temps de faire un saut, place Jean Ploton, et on se retrouve après Louane. 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Je sais pas, frère.

0: Offenbach, remix Star Sailor sur Active, c'était Fort to the Floor sur la radio de la Loire en ce lundi soir. On est de retour en studio, place Jean Ploton, et le prochain direct à la foire ce sera demain. Demain, jour de nocturne en plus à Parc Expo pour cette foire de Saint-Etienne, avec cette soirée Revival 90-2000 avec trois grands DJ emblématiques des années 90-2000 dans les clubs de la Loire. Il y a le DJ du Pushkin, le DJ du Number One, le DJ du Must, alias respectivement Christophe Poupin, Christophe Sautarel et Sylvain C. Rendez-vous demain pour profiter gratuitement de cette nocturne sur la foire de Saint-Etienne. L'entrée gratuite à partir de 18h tous les soirs. Et nous, on s'y retrouvera demain après-midi pour un nouveau direct. D'ici là, on profite de tous les hits de la Loire dans le drive avec Telly Swims pour la suite. Il y aura aussi un souvenir d'Alizé et l'actu média avec Valentin. Bougez pas.
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0: Souvenir Active, c'était Alizé sur la radio de la Loire avec moi Lolita. Taylor Swift dans un instant et le Mémon de vérité si vous l'avez raté ce matin avec Timothée Mémon dans le plus grand morning de la Loire et toute l'équipe autour de Christophe Sautarel. Retour sur le match nul et le match de toutes les sueurs du côté de Metz ce week-end. On en parle tout à l'heure. Taylor Swift donc avant ça et l'actu média avec Valentin Barthévian. Salut Valentin.
1: Yes, salut à tous.
0: Tu viens nous parler

qui termine en tête des audiences hier soir avec Equalizer 3. Vous étiez 2 810 000 téléspectateurs. France 2 est deuxième avec Un métier sérieux. Il y avait 2 500 000 curieux. Et puis c'est France 3 qui est troisième avec la série policière Brokenwood. 1 930 000. Voici le nombre que vous étiez devant la 3. On passe maintenant aux dernières actus du petit écran. D'abord, avis aux fans de la série Simon Coleman sur France 2. Je sais que vous êtes nombreux. La chaîne a annoncé la date de lancement de la saison 4. Ce sera à partir du 9 octobre qu'on pourra découvrir la suite avec des épisodes inédits. Pour les plus impatients, la série est déjà disponible sur la plateforme France.tv. 6 épisodes de 52 minutes sont annoncés. Et puis elle a réalisé un très gros coup. Selon les informations du Parisien, l'animatrice Karine Ferry aurait décroché une interview de Brad Pitt en tête à tête pour son émission sur RMC Life. En fait, l'acteur américain a souhaité que l'une des interviews françaises pour promouvoir le film Heart of the Beast se fasse pour une émission animalière. Ce sera donc diffusé sur RMC Life dans l'émission L'Hebdo des Animaux, le magazine de la SPA, ce dimanche à 11h20. On passe maintenant au programme télé de ce soir. Qu'est-ce qui nous attend ? Eh bien sur TF1, on va avoir le droit à un nouvel épisode de la série policière La Cible. Sur France 2 aussi, c'est une série policière avec la suite de La Mère et l'Assassin. Si vous appelez sur France 3, vous tomberez sur le western. Et pour quelques dollars de plus, sur France 4, c'est Les Trésors du Paris des années folles. Sur France 5, on nous propose ce soir Le Monde de Jamie avec une question. Manger de la viande, est-ce un crime pour la planète ? Et puis sur M6, c'est la suite de L'Amour est dans le pré.

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0: Avant d'écouter Pierre Garnier, je vous propose le Mémon de vérité si vous l'avez raté ce matin avec Timothée Mémon dans le plus grand morning de la Loire, session de rattrapage.
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2: Ah ben, il est l'heure de retrouver notre team pour le Mémon de vérité. Bonjour Timothée.
3: Salut Christophe, salut à tous.
4: Bonjour.
5: Salut.
4: Salut.
2: Alors Timothée, tu nous reviens aujourd'hui pour une chronique nommée Intermittence du spectacle.
3: Ouais, effectivement, Christophe. Après 7 matchs, l'heure est au premier bilan pour la Saint-Etienne avant une trêve où les yeux de la France seront tournés vers les grands débuts de Zizou Christ, déjà consacré comme grand révolutionnaire du jeu des Bleus. Un retour en équipe de France dans un pays qui est pris d'amnésie quand il s'agit de Zinedine Zidane et qui oublie la façon dont il en était parti de l'équipe de France. Ça n'empêche pas de souhaiter son succès et celui des Bleus. Ça me pousse simplement à ne pas sombrer dans l'enthousiasme béat. L'enthousiasme béat, justement, eh bien, je l'assumais il y a 2 journées, je ne dis pas le contraire. Le fait est que la Saint-Etienne, avec 2 déplacements à Dunkerque et Metz, nous a remis les pieds sur terre et nous pousse à une analyse peut-être un peu plus pondérée, un peu plus poussée que celle du simple kiffeur. Le bilan de la Saint-Etienne est bon, ça y a pas de problème. Après 7 journées, sur le plan comptable, sur le plan du jeu, sur le plan des recrues, tous les feux sont globalement au vert, mais nous sommes tout de même contraints de constater que cette équipe manque de consistance à l'intérieur même des matchs. Contre Metz, ce week-end, les Verts n'ont joué que 35 minutes et à bien y regarder, finalement, le résultat nul est somme toute logique. La semaine précédente, face à Dunkerque, les Stéphanois avaient également fait preuve d'intermittence dans le spectacle qu'ils savent proposer. Mais si l'on remonte un petit peu en arrière, contre Dijon aussi, Saint-Etienne avait en réalité manqué de consistance. Contre Montpellier, les temps faibles de Saint-Etienne avaient été masqués par 3 buts miraculeux. Peut-être même que les matchs contre Sochaux, Grenoble, Clermont avaient autant reflété la qualité offensive de Saint-Etienne que la faiblesse de leur adversaire. Dire cela, c'est évidemment pas jeter le bébé avec l'eau du bain, c'est de toute façon le constat que l'on peut faire de cette division de la Ligue 2. Alors si l'entraîneur Yann Catraux semble être largement à la hauteur d'un point de vue tactique et organisationnel, les 7 dernières journées de championnat peuvent peut-être laisser planer le doute sur le plan motivationnel. Peut-être que l'Irlandais va aussi devoir apprendre un peu de pragmatisme, à oublier ses principes quand son équipe mène 2-0 pour garer le bus dans la cage tenue par un gardien qui lui est plutôt un intermittent de la performance. Car il est finalement là le gros point noir du début de saison de Saint-Etienne. Les Verts ont encaissé 8 buts depuis le début de l'exercice. 8 buts en 7 matchs, c'est beaucoup trop pour atteindre les objectifs qui sont ceux de la fin de saison. 2 blanchissages seulement. 7 matchs alors que les Verts ont indiscutablement amélioré leur défense en recrutant Nahir et en installant Pedro. Voilà le problème finalement. On est désolé de le dire, c'est un peu Gauthier Larsonneur. Lui ne s'est pas mis au diapason du reste de l'équipe depuis le début de la saison. La semaine dernière, il est sans doute coupable sur le 2e but de Dunkerque. Et contre Metz, j'ai du mal à lui en vouloir sur le 1er but, pour être sincère. En revanche, sur le 2e, le ballon survole l'intégralité de ses 6 mètres sur un corner sans que celui-ci n'esquisse le moindre geste. Alors, au regard de son gabarit, personne ne lui demande d'être un immense gardien de sortie aérienne. En revanche, imposer sa loi sur coup de pied arrêté dans les 6 mètres, c'est une obligation pour tous les gardiens du monde, petits comme grands. L'alternative à Saint-Etienne s'appelle Mamour Ndiaye, d'après mes informations. Le joueur est pétri de talent, mais il est encore un peu juste au très haut niveau en termes de leadership, de concentration et de lecture du jeu. C'est un joueur qui doit encore progresser et la tâche en revient entre autres au numéro 1, faire progresser le numéro 2. En revanche, Mamour Ndiaye, il fait 1m90 et il est à peu près certain que lui ne laissera pas les ballons voler librement dans les 6 mètres. La question est, la concurrence existe-t-elle? La question mérite d'être posée. Gauthier Larsonneur a une très grosse cote de popularité à l'intérieur du groupe, dans le vestiaire stéphanois. Il est central dans beaucoup de décisions de groupe. Un leadership qui interdit son remplacement possible. Pour conclure, enfin, le match contre Metz nous a aussi rappelé que quand on joue la montée, avoir un joueur du calibre de Savagnier, c'est un argument merveilleux. L'ancien Montpelliérain a été marqué de très près dans une position de numéro 10. Il a su intelligemment redescendre d'un cran pour organiser le jeu quasiment en position de numéro 6. Il a distillé des ballons merveilleux. Il est à l'origine des 2 buts messins. Bien sûr, nous avons Bréhoum. Bien sûr, Savagnier n'est pas l'archétype du joueur pour le projet Kilmer. Mais depuis la première fois où je l'ai vu jouer, c'était à Valenciennes. Il portait alors les couleurs de Nîmes. J'admets que j'ai toujours rêvé de voir ce garçon avec le maillot vert.

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2: 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Allez-y, on écoute Shakira et

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1: Comme tous les soirs, le casse-tête du Drive Active pour vous faire réfléchir un petit peu sur le chemin du retour à la maison avec une énigme à résoudre. Trois médecins se parlent et disent « Léo est notre frère ». Bon, le problème, c'est que Léo répond « Moi, je n'ai aucun frère ». Et le pire dans tout ça, c'est que personne ne ment. Comment est-ce possible ? C'est l'énigme de ce soir. Trois médecins disent « Léo est notre frère ». Léo répond « Moi, j'ai aucun frère ». Et pourtant, personne ne ment. Comment est-ce possible ? À votre avis ?
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1: Ah ouais, personne ne ment. Comment est-ce possible ? Léo n'a aucun frère. Mais il peut avoir des sœurs. Les trois médecins sont donc des sœurs. C'est pour ça qu'elles disent Léo est notre frère. Mais Léo dit moi j'ai aucun frère. Ils disent tous la vérité. Bravo si vous aviez la bonne réponse. Voici Riviera pour rejoindre les 20h.

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0: avez grandi avec Goldorak et l'inspecteur Gadget ?
1: Et là qui va là ?
0: Ah, on est dans la zone des quinquas. 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

0: Vous aussi, vous avez connu Fan 2 avec Séverine Ferrer sur la 6?
1: Bienvenue dans Fan 2.
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